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0: Bonjour à toutes et tous. Ils se seront diablement bien battus jusqu'au bout et ils auront même eu l'honneur d'être les premiers de la Coupe du Monde à toucher le fond du filet du gardien espagnol. Mais cela n'aura pas suffi. Les Diables Rouges ont perdu hier leur quart de finale contre l'Espagne 2-1. L'égalisation est venue des pieds de Charles de Ketelaere à la 41e minute. Mais ce n'est qu'au bout du suspense à la 88e que Merino marque un deuxième but salvateur pour la Rora. Après la sortie en larmes sur blessure du gardien belge Thibaut Courtois, l'Espagne rejoint donc la France en demi-finale. Ce sera le 14 juillet, ce soir, suite des quarts de finale avec Norvège-Angleterre à 23h et Argentine-Suisse à 3h du matin. La capitale ukrainienne sous le feu des missiles russes ce matin. Deux explosions retenties à Kiev à l'aube. La population a été appelée à se mettre à l'abri. Depuis le mois de juin, Kiev est la cible de frappes massives. Et dans la nuit du 1er au 2 juillet, une trentaine de personnes avaient même perdu la vie dans une attaque particulièrement intense. L'attaque de ce matin intervient au lendemain de frappes de drones ukrainiens sur des infrastructures pétrolières russes. En Andalousie, 23 personnes sont toujours portées disparues après un violent feu de forêt dans la nuit de jeudi à vendredi. Il y a 12 morts. Les victimes ont été retrouvées piégées dans leur voiture alors qu'elles tentaient de fuir. Les victimes qui sont de plusieurs nationalités, la zone étant prisée des touristes. Des Belges pourraient par ailleurs faire partie de ce dramatique bilan, mais rien n'est confirmé à ce stade. Chez nous, les 5 provinces wallonnes ont décidé d'interdire tous les feux sur leur territoire pour éviter les incendies de végétation liés à la sécheresse, et cela jusqu'au 19 juillet. Cette interdiction concerne aussi les feux d'artifice. Il va en effet faire encore très chaud et très sec les prochains jours. L'IRM prévoit des températures pouvant dépasser 30 degrés. Tout le pays est placé en avertissement jaune pour la chaleur. Et puis en tennis, l'Italien Yannick Sinner jouera contre l'Allemand Alexander Zverev ce dimanche en finale messieurs de Wimbledon. Chez les dames, la finale c'est aujourd'hui entre deux Tchèques, Karolina Muchova et Linda Noskova. Voilà pour les infos et belle journée.
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0: Très bon week-end, bon samedi. Merci d'avoir choisi Typique ce matin, 11 juillet. Salut Vanessa.
1: Salut Mario, bonjour tout le monde, bienvenue. C'est le réveil de Typique Week-end.
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0: Vous avez reconnu Coldplay, c'est avec eux qu'on va démarrer cette nouvelle heure dans un instant.
1: Et puis une révélation belge que vous avez découvert ici sur Typique, on va retrouver Olivia Stone.
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0: Ça c'est Isabelle. On l'écoute dans un instant sur Typique.
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0: Avant ça, quel temps fera-t-il aujourd'hui?
1: Il va faire beau, beau, beau, beau. Pas un nuage à l'horizon, en tout cas de ce qu'on annonce, avec des températures encore plus chaudes qu'hier. On attend 25 degrés à la mer, 31 degrés, ça c'est à Bruxelles, 30 à 33 degrés partout ailleurs. Bref, buvez assez d'eau et protégez votre peau. Si vous voulez un peu vous exposer, peut-être pas pendant les heures les plus chaudes, ouais. Mais voilà, on va avoir chaud, mais il va faire beau quand même.
0: Allez, parfait, profitez bien de ce samedi, profitez de ce week-end, on est avec vous, on se réveille avec vous, on est ravis. Coldplay, Pink Panther. On démarre cette

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0: Réveil en douceur ce matin, soir typique avec Coldplay à l'instant, c'était du souvenir ça.
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0: Bonjour, bonjour, on est samedi aujourd'hui, c'est ici qu'on démarre le week-end sur Typique. Comment ça va?
4: Bon, écoute, on essaye de se remettre.
0: Oui, tu parles du match d'hier.
4: Mais ouais, j'étais dégoûtée, mais dégoûtée.
0: Ouais, je pense comme nous tous. Hein.
4: Mais ouais, mais franchement, on l'a pas vu venir. J'ai vraiment l'impression qu'on était nombreux à se dire ça va aller au tir au but. Et en fait, voilà.
0: On y a cru.
4: Et voilà.
0: On y a cru.
4: Dire de plus.
0: Après, c'est l'Espagne. Hein. L'Espagne, ça reste un gros morceau quand
4: et
0: tu joues
4: on a
0: contre.
4: Quand même mis le premier but de la Coupe du Monde face à l'Espagne.
0: Oui, c'est vrai.
4: Ça, on peut quand même être fier de ça.
0: La Belgique a été la première équipe à encaisser l'Espagne.
4: Ouais.
0: Donc ça, c'est très cool. Mais voilà, après, beau parcours quand même. Hein. Quart de finale, c'est pas négligeable non plus.
4: Non, c'est clair. Et puis, ils sont bien défendus, ils ont bien joué. On se revoit à l'Euro dans 2 ans. Allez.
0: Exactement. Et on ira plus loin et on remportera cet Euro.
4: Oh, j'aimerais beaucoup.
0: Bon. On démarre cette journée ensemble, soir typique. On espère que vous allez bien, que vous êtes en forme ce matin. On est le 11 juillet. Le WhatsApp est là, le WhatsApp est ouvert, hein, 0471 200 300.
4: Ouais, vous nous dites comment ça va ce matin, si la nuit a été un petit peu trop courte avec le match ou pas. Et puis quel est le programme de la journée aussi? Est-ce que vous allez pouvoir vous reposer? Est-ce que vous allez à la mer parce qu'il fait beau? Est-ce que vous allez devoir travailler? Vous nous dites tout ça sur le WhatsApp. On va passer la matinée ensemble, 0471 200 300.
0: Côté playlist, Rema, Calm Down pour la suite. Ce sera après beau ça, sur typique.

0: Est-ce que c'est pas un morceau parfait pour démarrer un samedi matin comme ça?
1: C'est un peu un morceau de l'été, moi, je trouve.
0: Avec un peu de soleil, un bel réveil, ce qui fait toujours du bien. C'est le moment d'aérer la maison, si jamais.
1: Oui, il fait un peu plus frais, c'est vrai qu'il faut le faire maintenant, parce qu'après, les températures vont monter, on attend jusqu'à 33 degrés, donc allez-y si vous êtes réveillé, ouvrez la fenêtre, et puis pendant ce temps-là, vous allez peut-être aussi vous réveiller avec Taylor Swift, Opalite, c'est ce qui arrive dans la suite.
0: Il y aura aussi Bruno Mars, on vous réserve ça pour les prochaines minutes, c'est On My Soul qui arrive sur Typique.
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0: 7h26, vous êtes peut-être en train d'ouvrir les yeux à cet instant, peut-être que vous êtes en train de rentrer dans la voiture juste là maintenant, vous bouclez votre ceinture pour aller travailler, c'est possible aussi dans tous les cas. Vous vous réveillez à l'écoute de Typique et merci d'ailleurs d'être de plus en plus nombreux à démarrer votre journée avec nous. Et d'ailleurs, cette matinée, on va la passer ensemble sur le WhatsApp aussi.
1: Courage d'ailleurs pour ceux qui bossent justement en ce samedi matin, ceux qui bosseront demain aussi. Typique sera là pour vous accompagner, bien évidemment. On vous pose la question ce matin de savoir pourquoi vous êtes debout si tôt, qu'est-ce qui fait démarrer votre journée, par quoi elle commence. Marco, comme tous les jours, Marco c'est un habitué de cette émission et de Typique. Tu fais du sport, Marco, ce matin?
0: Tous les matins, Marco va à la salle de sport. Est-ce qu'il y a un jour où tu restes chez toi et tu t'entraînes pas? Parce que vraiment, j'ai l'impression que tous les matins, on a une photo ou un message en disant je vais à la salle.
1: Mais
0: on
1: je l'admire, c'est waouh!
0: Mais tous les jours, comme ça, c'est vrai que j'ai une bonne discipline pour le sport, mais j'y vais 5 fois sur la semaine, pas 6-7 quoi.
1: Marco est une machine.
0: Ouais. On a un message aussi de Dominique, Yves aussi. Et puis vous, qui n'avez pas encore envoyé votre message, n'hésitez pas à le faire. 0471 200 300. Par quoi démarre cette journée? Quel sera le programme aussi? Est-ce que vous allez profiter du soleil et du beau temps pour aller à la mer? Est-ce que vous restez chez vous? Est-ce que vous travaillez aussi? Vous nous dites tout ça sur le WhatsApp, c'est gratuit. 0471 200 300.
1: Est-ce qu'on peut déjà le dire? Tu
0: quoi
1: crois
0: ça?
1: Ce matin, il y aura le coffre. Il y aura ce coffre à ouvrir tout à l'heure. On vous l'a fait gagner du lundi au vendredi. Vous êtes repartis certains avec de très chouettes cadeaux. Il y a à nouveau ce matin plus de 2000 euros de cadeaux à remporter.
0: Et ce sera peut-être pour vous, tout ce que vous avez à faire, c'est de tenter votre chance, nous proposer un code qui pourrait être le code du cadenas qui referme ce coffre. On jouera avec vous dans les prochaines minutes.
1: Alors, Nelly Furtado, ça c'est la suite. Temper City, nous rejoindrons aussi pour Self Aware après les Chainsmokers sur Typique.

0: Allez, belle matinée, bon week-end. Merci d'être branché sur Typique. On continue à se faire plaisir ce matin. Bonjour. On est samedi, aujourd'hui c'est ensemble qu'on démarre ce très chouette week-end. Il va faire beau, j'espère que vous en profiterez ce matin.
1: Ouais, toi tu vas un peu en profiter ou pas?
0: Un petit peu, ouais, pourquoi pas, il y a du soleil aujourd'hui, il y aura du soleil demain.
1: En plus tu construis un poulailler dans ton jardin.
0: Ouais, il est fait. Hein,
1: ah c'est vrai, il est fait, mais tu vas peut-être admirer les petites poules. Voilà.
0: Je vais m'asseoir avec elles dedans.
1: T'as déjà reçu les œufs?
0: Ouais.
1: C'est vrai, t'as goûté?
0: Non, pas encore, ils sont dans mon frigo.
1: Ah bah, et tu me diras comment ils sont.
0: Ok, je t'en amènerai.
1: Vous aussi, vous allez profiter de la journée, profiter du soleil. Vous nous dites ça sur le WhatsApp 0471 200 300. Vous pose la question de savoir pourquoi vous êtes réveillé si tôt. Pour Anthony, parce qu'il va bosser à l'hôpital. Et bah, courage évidemment, courage à vous aussi. Hein, si vous allez bosser ce matin, que vous ne nous avez pas encore envoyé de message, 0471 200 300.
0: Dans un instant. Tu t'approches un peu d'elle, tu comprends le système. Artiste révélation belge typique, Olivia Stone arrive.
1: Ouais, elle arrive dans la suite. On aura aussi UGEL avec Move Into The Sun. Et puis on doit absolument vous parler de foot. Alors oui, on sait, on était tous très déçus hier soir avec la défaite des Diables Rouges. Mais il y a peut-être quelque chose qui va nous mettre en joie prochainement.
0: Ah ouais ?
1: Peut-être on vous en dit plus dans la suite.
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0: 7h44 minutes. Sortez Pic, on est ravis d'être avec vous ce matin. On sera ravis aussi d'écouter Lost Frequencies, Nathan Nicholson, So Much Beauty, c'est ce qu'on va écouter dans un instant. C'est vrai qu'on était nombreux à suivre le match des Diables hier. Bon, ok, la Belgique a été sortie de la Coupe du Monde, mais on va continuer à la suivre, cette Coupe du Monde, parce qu'il va y avoir de très chouettes rencontres encore. Moi d'ailleurs, j'ai hâte de connaître l'affiche de la finale.
1: Et bien surtout, bah oui, on va regarder, on a hâte de savoir qui va s'affronter en finale, mais la finale elle sera un peu particulière cette année, parce que comme la Coupe du Monde se joue aux États-Unis, ouais, on aura droit à un vrai show de mi-temps. Un peu comme à la finale, ou même à l'entrée même, du Super Bowl. Vous voyez, à chaque année au Super Bowl, eh bien, on a un show. Cette année, on aura la même chose pour la Coupe du Monde parce que ça se joue aux États-Unis. Et on va retrouver des artistes incroyables. Il y aura Madonna, il y aura Shakira et Burna Boy, il y aura les BTS. Et c'est confirmé, ça y est. Justin Bieber, lui aussi, il va performer lors de la finale de la Coupe du Monde.
0: Et ça, c'est une excellente nouvelle. C'est vrai que Justin Bieber était remonté sur scène à Coachella, ça avait pas mal buzzé ça d'ailleurs. Maintenant, finalement, il sera sur l'un des événements les plus regardés de la planète. Alors, forcément, on se pose une question. Est-ce que ça ne cacherait pas une nouvelle tournée ou quelque chose comme ça?
1: Ce serait pas mal. Alors, c'est vrai que pour l'instant, il n'y a rien qui a été annoncé encore officiellement. Mais c'est vrai qu'il y a des médias américains qui disent que la tournée mondiale, elle serait peut-être bien dans les tuyaux. Faut dire quand même que ça fait quoi? Ça fait 4 ans qu'il n'a plus fait de vraie tournée mondiale, ouais, depuis l'annulation de la dernière. Hein. C'était Justice World Tour. Donc voilà, on sait que les dernières années ont été un peu compliquées pour lui. Tout n'est pas tout rose, mais le voir accepter ce genre de gros événements, ça donne espoir qu'il pourrait revenir.
0: Exactement, et ce serait un très très chouette retour pour lui.
1: Ah oui, c'est clair, très attendu aussi.
0: On l'écoute ?
1: On va l'écouter là tout de suite avec Yomi sur Typique.

0: Il sera 8h dans un instant sur Topic. Pour aller jusque là, on écoutera Slater.
1: Ça c'est tout récent dans la playlist et ça arrive avec Dance. Et puis je vois arriver Mia juste avant. On écoutera Bad Girl sur Topic.
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0: Allez, bon week-end. Merci d'avoir choisi Typique ce matin. C'est une nouvelle heure qu'on va démarrer avec Cameron Whitcomb dans un instant. Ça risque bien de nous donner la pêche.
1: Ouais, de bien se réveiller aussi. Marshmello sera présent aussi pour ça.
0: On écoutera toutes ces belles choses dans un instant sur Typique. Bonjour tout le monde. Ça y est, c'est le week-end, samedi matin aujourd'hui, 11 juillet. Salut Vanessa.
1: Salut Mario, bonjour tout le monde. Bienvenue, installez-vous, c'est le réveil de Typique week-end. 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
0: Point de vue météo, ça donne quoi pour ce samedi?
1: Ça va être chaud, chaud, chaud. Les températures qui grimpent encore, 25 degrés, c'est ce qu'on attend à la mer. Si vous y êtes pour le week-end ou les vacances, 31 degrés sur Bruxelles. Et puis en Wallonie, je vois de 30 à 33 degrés au maximum. Le tout avec un beau soleil et un ciel bleu. Bref, c'est vrai que ça fait plaisir, mais n'oubliez pas de bien vous hydrater, de protéger votre peau aussi et de ne pas sortir aux heures les plus chaudes.
0: Mais sortez le parasol, on ne sait jamais.
1: Clairement.
0: Bon, Miley, Cyrus arrivera dans un instant pour leur Cameron Whitcomb sur Typique. Bon week-end!

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2: Ceux qui seront accompagnés cet été et puis ceux qui iront tout seuls.
3: Ah ouais, tu vas tout seul en festival?
2: Bah pourquoi pas?
3: Bah je sais pas, festival c'est un truc où... Enfin tu vas entre potes, tu vas à plusieurs, tu... Bah, c'est un moment festif quoi.
2: Tu pourrais, mais si toi t'as envie de faire un tel festival et que t'as aucun de tes potes qui a envie d'y aller, pourquoi pas?
3: Ah ouais.
2: Non?
3: Non, j'y vais pas du coup.
2: C'est vrai, t'es contre?
3: Bah oui, non, je suis contre.
2: Aller tout seul en festival?
3: Ouais, je trouve ça triste.
2: Oh bah pourquoi pas? Moi je t'avoue, j'ai fait des concerts toute seule. Honnêtement, je me suis éclatée. Alors je me dis, en festival, tu te fais des potes quoi. Tu vois, tu parles un peu avec ceux à côté, tu vas manger, tu parles avec ceux qui sont en train de manger à côté de toi.
3: C'est vrai que toi, tu parles avec absolument tout le monde.
2: Oui, une mouche, je me fais pote avec.
3: Oui, voilà. Non, je sais pas, moi, à la limite, un concert, d'accord, tu vas, tu regardes le concert et puis c'est terminé. Mais festival, tu vois, c'est une journée complète, c'est plusieurs jours parfois.
2: Mais je te dis, c'est rencontrer des gens. C'est... Ah non, moi je trouve ça gay. Est-ce que c'est quelque chose que vous avez déjà fait, tiens? Aller tout seul en festival, peut-être des concerts aussi, mais c'est vrai que là, on avait envie d'axer sur les festivals, parce que ça y est, c'est la saison, et puis on vous fait vivre la SEMO, là, en ce moment même. Oui. Donc, est-ce que c'est un truc que vous avez déjà fait ou pas? Est-ce que c'est sur votre bucket list que vous vous dites, bah, un jour, j'irai tout seul en festival? Je ne l'ai pas encore fait, mais c'est vrai que c'est un truc que j'ai envie de faire, pourquoi pas? Vous nous dites ça sur le WhatsApp.
3: 0471-200-300, numéro qui est complètement gratuit, bien évidemment.
2: En plus, t'as aucun pote un peu chiant qui t'embête pour la journée? Parce que là, tu fais vraiment ce que tu veux, quand tu veux, comme tu veux. En fait, je rigole un peu, mais t'as pas de concession à faire. T'as envie d'aller à cette scène-là, t'y vas. T'as envie de faire une pause à ce moment-là, tu l'as fait. Enfin, tu vois, je sais pas, tu fais tout comme tu veux.
3: C'est vrai, c'est pour ça que je ne vais jamais en festival avec Vanessa. Il n'y a pas cette pote chiante qui est là la journée.
2: Mais comme t'es.
3: Non,
2: comme
3: allez,
2: t'es.
3: Je rigole.
2: Je rappelle quand même qu'à chaque fois, il me dit des trucs comme ça, mais vraiment, si une fois j'ai le malheur d'être malade, d'être en retard.
3: Mais oui.
2: Mais Vanessa, tu es où? Je m'ennuie, Vanessa.
3: Mais bien sûr. Mais vous me manquez tellement, Vanessa.
2: Mais oui, tu ne sais plus te passer de moi. C'est fou quand même. Ça fait quoi, 4 ans qu'on se connaît et je suis déjà indispensable à ta vie.
3: Abuse pas non plus. Alex Gervais, c'est pour la suite sur Typique. Et puis Puggy avec Maël. Voici Mirror sur Typique.

0: 8h15 sur Typique. Pierre Demar arrivera dans un instant. On écoutera Je pense à vous. Pendant que vous nous écrivez tous vos messages qui arrivent sur le WhatsApp de Typique 0471 200 300, parce qu'on est en plein débat ce matin.
1: Oui, on vous pose la question. Ça y est, les festivals ont démarré. Vous avez peut-être déjà participé à quelques-uns. Peut-être que vous allez le faire dans les prochains jours cet été. On vous pose la question de savoir si vous êtes pour ou contre aller tout seul en festival. Ici dans le studio, Mario est contre. Ouais. Moi, je suis pour. Je me dis pourquoi pas, ça peut être sympa. Tu rencontres d'autres personnes. Pourquoi pas? Après, c'est vrai que de manière générale, toi, c'est le genre d'événement, de manière générale, que ce soit ça, que ce soit autre chose, t'aimes bien être accompagné.
0: Bah oui, moi je trouve que c'est un truc que tu fais entre potes, tu fais à plusieurs, il y a cette ambiance, tu vois. Donc ouais, pour moi c'est important de le faire à plusieurs. Ça ou d'autres événements aussi. On parle de festival, mais vous auriez pu faire toute autre chose seul, ouais. Et vous aimez peut-être faire ça.
1: Oui, ça peut être aller au cinéma, ça peut être, j'en sais rien moi, aller à des concerts, aller au resto tout seul. Est-ce que c'est des choses que vous aimez faire seul? Vous nous dites ça sur le WhatsApp 0471 200 300. On revient sur vos réactions dans un instant.
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0: 8h26, si vous venez de nous rejoindre, vous arrivez en plein débat. Ça y est, vous pouvez réagir et vous avez réagi sur le WhatsApp 047 1 200 300. Est-ce que vous êtes pour ou contre aller tout seul en festival?
1: Le pour ou contre?
2: Alors, c'est assez mitigé sur le WhatsApp de Tipeee, 047 1 200 300. Si vous voulez continuer à réagir, il y a le message d'Yves qui dit il y a certaines choses que j'aime faire seul parce que certaines choses comme la photo, aller dans certains festivals, des expos, j'y vais seul, comme ça je suis sûr que la personne qui m'accompagne, elle vient pas par obligation et elle s'ennuie pas.
0: Bah en vrai, pourquoi pas, ouais. Moi je suis assez d'accord avec toi. On a Mélanie qui dit moi je suis comme Mario, je préfère partager des moments. C'est vrai que toi tu disais t'as envie d'être accompagné, t'as envie de partager ça, partager des souvenirs aussi.
2: Je trouve ça plus chouette de le faire ensemble. Lucie sur le WhatsApp, ça me stresse trop d'arriver quelque part toute seule, alors passer une journée ou un week-end en solo en festival, je pourrais pas.
0: Bah ouais, en vrai je peux comprendre aussi. On a Max qui dit je l'ai fait aux Ardentes cette année parce que mon pote a annulé à last minute. Pardon, je m'étrangle.
2: Tout va bien.
0: Commence donc. Son pote a annulé last minute. Et Max nous dit j'ai rencontré plein de gens. C'était inattendu, mais j'ai adoré. Bah, tu vois ?
2: Il y a plein de gens comme ça. J'ai l'impression qu'ils ont fait des choses en mode solo, style des city trips, des voyages, ce genre de choses. Et pour lesquels c'est très bien passé. Toi, tu l'as fait d'ailleurs.
0: Ah, moi, je l'ai fait. Je suis partie plusieurs fois en vacances solo. Je fais plein de trucs solo. Je vais au resto. Je fais plein de choses. Et franchement, moi, j'aime bien.
2: Bah voilà, écoute, si tu te suffis à ta compagnie, pourquoi pas ?
0: Après, voilà, on est peut-être plusieurs dans ma tête et que c'est pour ça que je m'ennuie pas toute seule, j'en sais rien, mais non, en vrai c'est très très chouette, ça permet de prendre du temps pour toi, comme je disais, il n'y a pas de concession à faire, tu fais ce que toi tu veux quand tu veux. Non, franchement, moi je trouve ça vraiment génial et je trouve que c'est le genre d'expérience à vivre au moins une fois dans sa vie pour se dire oui, j'adore, ou non, justement, c'est pas fait pour moi, mais je trouve qu'il faut rester.
2: C'est aussi une manière de voir les choses. Et à la réponse, est-ce qu'on est plusieurs dans ta tête, Vanessa? Oui, vous êtes plusieurs.
0: Ça y est. Le contraire m'aurait étonné. Enfin, que tu dises le contraire m'aurait étonné plutôt.
2: Bon, la battle, elle arrive dans un instant sur Tipeee.

0: comme tous les matins sur Tipeee, on va faire une petite battle. Vous connaissez le principe, il est très simple. Battle année 90-2000, Vanessa vous propose un morceau, moi aussi, c'est vous qui départagez tout ça.
1: 0 4 7 1 2 100 300, vous envoyez soit Vanessa, soit Mario, c'est gratuit, c'est sur le WhatsApp de Tipeee.
0: Quel est le morceau que tu as choisi pour ce matin?
1: Ce matin, j'avais envie d'un morceau un peu cool, un morceau qui nous replonge à fond dans les années 2000. C'était Sean Paul et Blue Contrail, ça donnait Breathe.
0: Okay.
1: Vous vous rappelez de ça?
0: Mm-hmm. Ouais.
1: C'est sympa, non? Tu vois, c'est chill là. Là, on est bien, tu vois. C'est pas trop peu. Là, si vous êtes chez vous, si vous êtes en voiture même, les vitres baissées, si vous êtes chez vous, au petit-déj, ça crie pas trop ou quoi, tu vois, genre, on est bien.
0: Ça veut dire que moi, mon morceau va crier.
1: Bah, j'en sais rien, je sais pas ce que tu proposes, mais je trouve que le mien, il est très très posé.
0: Alors, bon, c'est un peu moins posé de mon côté. Je vous l'accorde. Je vous propose un morceau de Alien and Farm.
1: Je le savais.
0: À la base, c'est un morceau de Michael Jackson que le groupe a repris.
1: Ouais.
0: Mais ça aussi, c'est très bien. Voilà, ça te file un coup de boost comme ça dès le matin, 8h38. Il y en a qui en ont besoin. Il y en a d'autres qui ont besoin d'apprécier un chouette morceau aussi. Bah, il est là. Vous pouvez voter pour. Vous envoyez Mario sur le WhatsApp de Tipeee 0 4 7 1 200 300.
1: Et puis, si vous avez envie d'écouter un chouette morceau, par contre, vous envoyez Vanessa. C'est gratuit. Allez-y, c'est vous qui choisissez le prochain morceau de la playlist. 0 4 7 1 200 300. Allez-y, c'est gratuit.
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0: Belle matinée, 8h45 sur Typique. Très bon week-end, merci de nous avoir choisis. On va écouter Chiran dans un instant.
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0: Et je trouve que c'est le bon moment pour vous présenter les nouveautés typiques et surtout le coup de cœur de la semaine. Je l'ai entendu une fois ce morceau, enfin, je l'ai adopté.
2: Mais honnêtement, c'est vraiment, vraiment sympa. C'est Marshmello avec Kelsey Ballerini. Ça s'appelle Another Drink et c'est une toute première collab entre Marshmello et cette chanteuse de country, chanteuse américaine, hein, donc Kelsey Ballerini. Ça donne plutôt pas mal. Il y a un côté pop, il y a un côté électro, il y a un côté country et ça donne tellement bien que c'est carrément notre coup de cœur de la semaine sur Typique.
0: C'est un morceau qui devait sortir en été. On va l'entendre absolument partout et on le découvre ce matin sur Typique.

0: Jameson Boone, c'est ce qui nous attend. Mister Electric Blue dans un instant sur Typic. Mais avant ça, écoutez. Petite cloche, petite battle ce matin.
1: Battle, années 90 et 2000 qui oppose deux morceaux, un proposé par Mario, l'autre c'est par moi. Vous envoyez Vanessa ou Mario sur le WhatsApp 0471 200 300. Je vous propose un truc cool ce matin, un truc pas prise de tête, un truc chill, un truc qu'on peut écouter comme ça, ouais. Que ce soit en fond, que ce soit à fond aussi. C'est un morceau de Blue Control et Sean Paul. Si vous avez envie de l'écouter, vous envoyez à Vanessa 0471 200 300. Ton morceau, toi, il est un peu moins sympathique, quoi.
0: Eh bien, jugez par vous-même. Ça, c'est le morceau que je vous propose.
1: Mais tu vois, c'est un peu trop agressif. Je sais pas, on est samedi, on est bien là. C'est un
0: ben oui, on est bien. On est bien. On est bien, on sera encore mieux avec ce morceau de Alien and Farm dans un instant, reprise de Michael Jackson. Vous pouvez voter pour écouter ce morceau à partir de 9h. Vous envoyez Mario sur le WhatsApp de Typique 0471 200 300. Est-ce qu'on a quelque chose à rajouter, Vanessa?
1: Non, dans tous les cas, c'est votre choix à vous. On écoutera le morceau que vous aurez décidé d'entendre, 0471 200 300.
0: Est-ce qu'elle veut vous dire, c'est ok, c'est votre choix, mais votez quand même pour moi.
1: C'est bien, tu sais lire entre les lignes.
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0: Ouais, ça y est, c'est l'heure. On démarre une nouvelle heure tout de suite sur Typique. Bonjour tout le monde, on est samedi aujourd'hui, 11 juillet. Salut Vanessa.
1: Salut Mario, bonjour tout le monde. Bienvenue, c'est le réveil de Typique Weekend. 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

0: ce bref, sera Sucker sur Tipeee.
1: On sera très bien ce matin sur Tipeee.
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1: Et encore mieux en jetant un petit regard vers le ciel.
0: Oui, surtout qu'il est bien, bien dégagé à cette heure-ci et ça le restera tout au long de la journée. Un beau soleil qui va briller pour tout le monde et qui va faire grimper les températures. 25 degrés sont attendus au maximum à la côte. 31 degrés, ça c'est sur Bruxelles. On attend de 30 à 33 degrés en Wallonie. Bref, hydratez-vous bien, protégez votre peau. Profitez peut-être un petit peu de la journée quand même si vous pouvez sortir de chez vous, mais peut-être pas aux heures les plus chaudes.
1: Voilà, sortez les lunettes de soleil aussi.
0: Les chapeaux,
1: les casquettes. Bref, on profite du week-end. Katsai, c'est pour démarrer 9h, sort typique.

0: français. On a comptabilisé les résultats de la battle.
1: Oui. Alors, tu veux les annoncer toi, ces résultats?
0: Je sais pas, t'es un peu trop content, j'aimerais beaucoup trop ça.
1: Alors,
0: j'aime pas beaucoup trop ça.
1: Il y a deux morceaux qui s'affrontaient. Blue Contrail d'un côté avec Sean Paul, Alien and Farm avec une reprise de Michael Jackson de l'autre. Vous avez voté sur le WhatsApp et vous avez choisi...
0: Tout ce que j'entends, c'est gna.
1: Non mais allez, je te propose d'écouter vraiment ce morceau.
0: Oui, on va l'écouter. En vrai, allez, je rigole, c'est pas mal. C'est juste que j'avais envie de gagner, c'est tout.
1: Et on peut pas gagner à chaque fois ?

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0: sur Typique. Bon week-end, merci de nous avoir choisi Tones and I pour le souvenir. On va écouter Dance Monkey dans un instant.
1: Une révélation belge aussi, vous l'avez peut-être découverte ici à sur Typique. C'est Camille MB qui se fait une petite place en playlist.
0: Bon, je vois le temps qui passe. Ça veut dire qu'on se rapproche de ce coffre. Coffre rempli par plus de 2000 euros de cadeaux. Il y a l'une ou l'autre d'entre vous qui tentera de l'ouvrir tout à l'heure. Donc, c'est pas le moment de décrocher de la radio. Hein.
1: Imaginez repartir avec plus de 2000 euros de cadeaux. C'est peut-être ce qui va se passer pour vous ce matin. On croise les doigts en tout cas pour que ce coffre s'ouvre aujourd'hui. Restez bien à l'écoute. On vous dit comment participer dans un instant.
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0: Merci d'être branché sur Tipeee. On espère que vous allez bien, que vous êtes en forme ce matin.
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0: Bon, c'est pas au défi du week-end qu'on va jouer dans un instant, mais ce sera plutôt au jeu du coffre secret. Puisque vous le savez, depuis lundi, on tente d'ouvrir ce coffre dans lequel il y a plus de 2000 euros de cadeaux.
2: Et dans ce coffre, il y a par exemple une télé, un téléphone Samsung dernière génération, des entrées pour les meilleurs festivals, des places pour Disneyland Paris, des places pour des thermes. Il y a plein de choses pour la F1 aussi.
0: Ouais.
2: Plein de chouettes choses et tout ça, ce sera peut-être pour vous. Tout ce que vous avez à faire, c'est de trouver la combinaison du cadenas qui referme le coffre. Et ce coffre, il est ici avec nous en studio. On a tenté de l'ouvrir en semaine. Il y a eu 2-3 ouvertures. Mais le coffre n'est pas encore tombé en entier. C'est-à-dire que si vous trouvez le code directement, il tombe et les 2000 euros de cadeaux, c'est pour vous.
0: Alors, si j'étais vous, là maintenant, 9h23, je commencerai à réfléchir à toute une série de chiffres qui pourraient vous porter bonheur. Il en faut 4 pour ouvrir ce coffre.
2: Et vous envoyez à Tipeee par SMS au 6005 pour 1 euro par message. Tipeee au 6005, on joue avec vous dans un instant.
0: On vous appellera dans les prochaines minutes. Coolio pour le souvenir avec Gangsta Paradise après Bad Bunny. Le voici sur Tipeee.

0: 9h34, sort typique, vous allez venir jouer avec nous dans un instant, puisqu'il y a toujours ce coffre tous les jours. Il est à ouvrir, sort typique, à tenter d'ouvrir pour remporter plus de 2000 euros de cadeaux.
1: Imaginez repartir avec des entrées pour les festivals. Imaginez repartir avec des entrées pour aller voir la Formule 1, pour aller à Disneyland Paris, pour repartir avec une télé aussi, ou bien avec un téléphone dernière génération Samsung. Tout ça, ce sera peut-être pour vous. Tout ça, c'est caché dans un coffre. Et ce coffre, il est refermé par un cadenas. Vous devez retrouver la combinaison du cadenas pour repartir avec les 2000 euros de cadeaux.
0: Et pour tenter votre chance, vous vous inscrivez maintenant. 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Typique au 6005. On va vous appeler dans un instant.
1: Ouais, artiste, il faut jouer là tout de suite, allez-y.
0: Artiste révélation belge pour la suite, Thomas Hamilton nous rejoindra après les Jonas Brothers.

0: 41 minutes sur Tipeee. Ça y est, c'est l'heure, on joue ce matin.
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0: Il va falloir tenter d'ouvrir ce coffre. Plus de 2000 euros de cadeaux se cachent à l'intérieur. C'est Sarah qui tente sa chance. Salut Sarah.
2: Salut Sarah.
3: Bonjour.
2: Sarah, on est samedi ce matin, 9h41. Est-ce que c'est un samedi où tu vas pouvoir te reposer, profiter du soleil ou bien t'aller bosser?
3: Alors, je ne bosse pas, mais j'ai un mariage aujourd'hui.
2: Oh chouette, super programme.
0: Eh bien, tu tentes peut-être un mariage, les bras remplis de cadeaux, c'est tout ce qu'on te souhaite en tout cas, Sarah.
3: Alors, merci.
0: Hier, le coffre a été ouvert, donc il va falloir qu'on le referme. On le referme bien. Voilà. On a généré un nouveau code, Sarah. Donc ça veut dire que ce matin, tu vas pouvoir nous proposer ton code à 4 chiffres qui, on l'espère, ouvrira ce coffre du premier coup.
2: Et d'ailleurs, dans ce coffre, je te rappelle qu'il y a un casque Sennheiser Momentum. Il y a 2 accès au thermo de Grimbergen, des accès en tribune Gold 2 pour le GP de Formule 1 à Spa-Francorchamps, une nuitée pour 2 personnes au château de Vignier avec le petit-déj et un Babyliss Curls Wave Movement. Sarah, quelle est ta proposition?
0: On l'écoute.
2: On a perdu Sarah, je crois.
0: Ah oui, on a effectivement perdu Sarah. C'est du direct, on va rappeler Sarah en direct d'ailleurs, en espérant que Sarah ait encore de la batterie, que ce soit pas ce serait dommage.
2: Oh là là là là.
0: On devrait appeler quelqu'un d'autre.
2: Ça ne sonne pas encore. Où est-ce qu'on l'entend?
0: Allô, juste
2: pas.
0: Ah, Sarah
2: est avec nous. On a trouvé Sarah. On
3: Sarah.
2: Nous aussi.
0: Ah ben oui.
2: On t'a retrouvé Sarah. Est-ce que t'as entendu tous les cadeaux qui se trouvaient dans le coffre?
0: Alors, Sarah, on t'entend très mal. On a l'impression que tu as avalé le téléphone. Tout va bien?
3: Oui, oui, tout
0: va
3: bien.
0: Parfait. Là, ne bouge plus, on t'entend bien.
2: Alors, Sarah, tout ce qu'on a besoin, c'est de ta proposition pour ouvrir ce fameux coffre. Quel est le code que tu nous proposes ce matin? Un code à 4 chiffres.
3: Alors, 5318.
0: On vérifie.
1: Erreur code.
0: Sarah, c'est pas le bon code.
2: Et t'es pas hyper proche non plus. On va partir de 5318. On a 30 secondes pour trouver le code. Je vais te dire si c'est plus ou si c'est moins. Et si tu finis par trouver le code, au bout de ces 30 secondes, tu repars avec l'un des cadeaux qui se trouve dans le coffre. Ça va?
3: Parfait.
0: On y va, 30 secondes, c'est parti.
2: 5318, c'est moins.
3: 2500.
2: Plus.
3: 3000.
2: Moins.
3: 2750.
2: Moins.
3: 2300.
2: Plus.
3: 2320.
2: Plus.
3: 2370.
2: Plus.
3: 2390.
2: Plus.
3: 2400.
2: Plus.
3: 2450.
2: Plus.
3: 2480.
2: Plus.
3: 2490.
2: Plus.
3: 2499.
2: Moins.
3: 2497.
2: Moins.
3: 2496.
0: C'est terminé, Sarah. J'ai compris la tactique, mais ouais. T'es pas proche non plus. Manque quelques centaines quand même pour y arriver. Mais c'est pas grave, Sarah. Tu sais, ce qu'on va faire, c'est qu'on va t'envoyer un pack typique quand même. Et en plus, tu peux rejouer quand tu veux. C'est-à-dire que ce coffre, on tentera à nouveau de l'ouvrir lundi. On compte sur toi pour que tu sois là.
2: Ouais, on espère évidemment que tu repars avec du cadeau un autre jour de cet été. Dans tous les cas, vous pouvez jouer tous les matins ici sur Typique. N'hésitez pas, il faut simplement trouver le code et repartir avec du cadeau.
0: À bientôt, Sarah.
3: À bientôt, bonne journée.
0: Passe une belle journée, ciao ciao. C'est compliqué, c'est le choix de la bonne stratégie finalement.
2: Mais là, ça peut tomber à tout moment, ouais. Ça peut tomber lundi. Hein.
0: Voilà, lundi de toute façon, on espère qu'il y aura une ouverture totale, plus de 2000 euros de cadeaux pour vous. Soyez bien au rendez-vous. Miles Smith pour la suite, après Zao, voici Comme Caroline avec MC Solar. Regarde.

0: Matinée, bon week-end avec nous sur Typique 9h50. Ariana Grande arrive.
1: Et puis juste avant 10h, on va retrouver Drake et Rihanna aussi en playlist. Ce sera Take Care sur Typique.
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2: Allez, très bon week-end, merci de nous avoir choisis ce matin sur Typique. On démarre une nouvelle heure dans un instant. Salut Vanessa.
3: Salut Mario, bonjour tout le monde, bienvenue. C'est le réveil de Typique Week-end.
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2: Le tour de l'actu ce matin, c'est avec Hélène Rémy. Bonjour Hélène.
5: Bonjour, fin de parcours pour les Diables Rouges à la Coupe du Monde de football. Les Belges s'arrêtent en quart de finale après leur défaite dans les dernières minutes face à l'Espagne. Score final 2-1. Les Diables Rouges qui ont tout de même fait douter les champions d'Europe en titre en leur inscrivant un premier but dans ce tournoi. La Belgique qui a dû faire face à plusieurs coups du sort aussi. Youri Tielemans s'était blessé à l'échauffement. Kevin De Bruyne et Thibaut Courtois sont sortis en cours de match. Un mondial qui continue sans les Belges donc. Il reste deux places pour les demi-finales. Norvège, Angleterre à 23h et Argentine, Suisse à 3h du matin. Le feu n'est toujours pas maîtrisé en Andalousie, mais l'évolution est favorable selon les autorités espagnoles. C'est dans cette région du sud de l'Espagne que 12 personnes ont perdu la vie dans la nuit de jeudi à vendredi. Des victimes piégées par les flammes dans leur voiture ou en tentant de s'enfuir à pied. Les autorités espagnoles attendent les premières autopsies pour pouvoir en dire davantage sur la nationalité des victimes. C'est une zone touristique. Des résidents britanniques et belges y vivent également. Donald Trump a demandé à l'armée américaine de se tenir prête à lancer des frappes contre l'Iran si le gouvernement de Téhéran tentait de l'assassiner. 1000 missiles sont prêts, a écrit le président américain sur son réseau social. Cette semaine, le Wall Street Journal et d'autres médias américains ont rapporté qu'Israël avait partagé des renseignements avec les États-Unis, des renseignements selon lesquels l'Iran avait récemment échafaudé un plan visant à assassiner Donald Trump. Plus de 600 000 personnes doivent évacuer dans l'est de la Chine. Un nouveau typhon s'approche, le typhon Bavi, qui a déjà balayé un archipel au sud du Japon avec ses fortes pluies et ses vents violents. En cyclisme, 8e étape du Tour de France aujourd'hui en cyclisme. Après la victoire du Belge Tim Merlier hier, on attend la revanche des sprinteurs sur une étape tout aussi plate. Le départ sera donné à 13h25 pour 180 km vers Bergerac. Au classement général, Tadej Pogacar est toujours en jaune. Et enfin en tennis, finale 100% tchèque cet après-midi à Wimbledon. Caroline Mouchova, finaliste de Roland-Garros en 2023, face à Linda Noskova, presque imbattable sur gazon depuis deux saisons. C'est la fin de ces informations. Belle fin de matinée à notre écoute.
2: Merci Hélène. On jette un œil à la météo ce matin.
3: Et vous allez avoir besoin de vos lunettes de soleil, d'une bouteille d'eau à la main aussi à mon avis, parce qu'il va faire très lumineux aujourd'hui et puis très chaud, 25 degrés c'est ce qu'on attend à la côte, 31 degrés sur Bruxelles, de 30 à 33 degrés en Wallonie. Profitez de la journée mais hydratez-vous bien et protégez votre peau. Ne sortez peut-être pas aux heures les plus chaudes parce qu'il va faire très très chaud.
2: On va écouter Snoop Dogg dans un instant. Il y aura le sondage aussi ce matin. Est-ce que vous avez déjà fait des rencontres dans un magasin?
3: Oh, ça peut arriver, je pense.
2: Oui, ça arrive à pas mal de gens. D'ailleurs, vous allez voir, il y a un magasin qui est propice à faire des rencontres.
3: Un magasin en particulier. Ouais. Bah, vous savez quoi, si vous avez déjà des idées, vous pouvez déjà réagir sur le WhatsApp de Typique, 0471 200 300. On vous rappelle que c'est un numéro d'ailleurs totalement gratuit. Si vous avez des propositions, n'hésitez pas. Et puis à mon avis, tu vas nous en dire plus dans les prochaines secondes.
2: Exactement, juste le temps d'écouter Snoop Dogg et puis Tame Impala aussi avec Jenny, l'excellent Dracula, ce matin à 10h03 sur Typique.

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0: Billie Eilish nous rejoindra dans un instant, 10h10. Vous êtes sur Tépic ce matin. Très très bon week-end. Il y aura Lola Young aussi.
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0: Le principe est simple, j'ai les sondages, vous tentez d'avoir les réponses à travers le WhatsApp de Tipeee 0471 200 300. 18% des célibataires classent ce type de magasin comme le meilleur pour faire des rencontres.
2: Moi, je dirais la librairie.
0: C'est pas la librairie. Qu'est-ce qui te fait penser à ça?
2: Je sais pas, genre un coup de foudre à Notting Hill, ouais. J'en sais rien. 0471 200 300, allez-y si vous avez une idée. Je sais pas, un magasin de jouets, je sais pas, t'as plein de parents, d'oncles, de tantes, j'en sais rien.
0: Non, 18% des célibataires classent ce type de magasin comme le meilleur pour faire des rencontres.
2: Oh, le magasin de la pompe essence.
0: Non, c'est pas les petits shops que vous trouvez en pompe à essence non plus.
2: Qu'est-ce que ça pourrait être? Bah, honnêtement, comme ça, je sais pas trop. 0471 200 300. Bah, si vous avez une idée, allez-y, hein, c'est totalement gratuit, c'est le WhatsApp de Typique. Mais honnêtement, je sais pas, j'ai pas d'idée. L'épicerie, je sais pas.
0: Non, c'est pas ça non plus. 18% des célibataires classent ce type de magasin comme le meilleur pour faire des rencontres. 0471 200 300. Allez-y, vous tentez votre chance sur le WhatsApp de Typique.

0: 6h15 sur Typique, le dernier Big Flo Oli, il s'appelle Picasso.
1: Et puis on vous rappelle que vous pouvez encore réagir au sondage 0471 200 300, c'est gratuit. Mario, ce matin tu nous apprenais quelque chose.
0: 18% des célibataires classent ce type de magasin comme le meilleur pour faire des rencontres. Mais quel type de magasin?
1: Et c'est à vous de réagir sur le WhatsApp, c'est gratuit, 0471 200 300. On revient sur vos réactions dans un instant.
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0: 78% des célibataires classent ce type de magasin comme le meilleur pour faire des rencontres. Mais quel est ce type de magasin ?
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2: Vous avez réagi sur le WhatsApp 0471 200 300. Alors on a plein de messages. On a notamment celui de Eric qui nous dit le supermarché.
0: C'est pas le supermarché, non.
2: Laurent nous dit je dirais des magasins pour animaux. Déjà que promener un beau chien, ça aide beaucoup pour les rencontres.
0: Non, on n'est pas là-dessus.
2: Nathalie, magasin de sport.
0: Non plus.
2: Cécile nous parle des magasins de bricolage.
0: Non.
2: On a un message d'Aline qui parle de magasins d'ameublement.
0: Exactement.
2: Ah, c'est là.
0: C'est les magasins de meubles. 18% des célibataires classent les magasins de meubles comme les meilleurs pour faire des rencontres.
2: Et bah tu vois, entre le magasin d'ameublement ou de bricolage ou animalerie,
0: ouais,
2: bah j'aurais jamais cru que les meubles ce soit en premier lieu, quoi.
0: Après,
2: j'aurais dit ouais, bricolage, moi, animalerie et puis meubles.
0: Ouais. Mais c'est là-dedans aussi que t'as pas mal de personnes, de couples qui s'engueulent dans les magasins de meubles. Tu repères le couple qui est en train de se disputer et tu fonces.
2: Mais quelle est cette technique ? Mais enfin, Mario,
0: peut-être
2: c'est comme
0: ça marche.
2: Tu fais. C'est donc ça. La Belgique entière, c'est maintenant. Peut-être. Peut-être je n'ai jamais essayé. Peut-être.
0: Non, pas vraiment. Mais bon. On testera ou on donnera des nouvelles. Ou testez-vous.
2: Ouais, c'est ça, j'allais dire. Super. Ouais, mais ok. Mais je pensais pas du tout. Je te dis, je me disais, ouais, animalerie, bricolage. Ouais, les meubles. Bon, ouais. Pourquoi pas.
0: Pour 18% des célibataires, en tout cas.
2: C'est peut-être parce que si tu vois, t'es devant le meuble et tu réfléchis et tu sais pas trop. Et puis t'as quelqu'un d'autre qui arrive et qui dit ah, moi je le verrais bien comme ça. Ah oui, comme ça. Et puis. Mais moi j'hésite avec cette couleur là. Oh mais si en bois c'est peut-être plus beau. Tu vois, c'est peut-être ça le truc.
0: Ouais, mais ça tu peux le faire avec avec des boîtes de conserve aussi. Hein.
2: Ah bon?
0: J'hésite à acheter des petits pois ou des petits pois et carottes. Je sais pas trop. Enfin tu vois. Et puis on vient te dire bah non, achète des petits pois et carottes. Comme ça t'as les deux dans.
2: Mais quel dragueur! Il a toutes les techniques, toutes les techniques pour casser les couples, pour choisir les petits pois et carottes.
0: Bon bah si ça vous est déjà arrivé, dites-nous hein, sur le WhatsApp du Pic 0471 200 300. Si vous avez des anecdotes comme ça qui vous sont peut-être arrivées dans des magasins. On est preneurs.
2: Ouais, on est hyper curieux, vous le savez bien. 0471 200 300. Côté musique, on se fait plaisir. Avicii, et puis juste avant, c'est Alex Warren.

0: Et la suite, sorti pic, on continue à se faire plaisir évidemment avec ce morceau de Like Lee. Magician est aussi dessus.
1: Et puis tous vos messages aussi sur le WhatsApp 0471 200 300. On vient de se faire un petit sondage, Mario, tu nous apprenais qu'il y a plein de couples qui se forment dans les magasins d'ameublement. Ouais. Et tu nous disais aussi que t'as tes techniques pour rencontrer quelqu'un dans les magasins.
0: Mais j'ai pas dit ça.
1: En tout cas, c'est ce qu'on a tous compris.
0: Oh, bah oui.
1: Yannick qui nous dit, grâce à Mario, explosion demain de visite dans les magasins de meubles.
0: N'importe
1: quoi. On a un autre message qui nous dit, Mario, c'était le BG du magasin de bricolage. On a un message de Alix qui nous dit, petite anecdote, je vais pour acheter un parasol ayant une mini. J'avais vérifié qu'il rentrait bien dans la voiture. Le monsieur du magasin m'a dit que si ça ne rentrait pas, il viendrait me le livrer et il prendrait l'apéro à la maison.
0: Et voilà.
1: Le parasol est rentré dans la voiture. Heureusement, visiblement, parce qu'il y a un petit smiley avec une goutte sur le front. Donc je crois que c'était plutôt une bonne chose que le parasol rentre dans la voiture.
0: On a tous nos petites techniques finalement. Hein, ça fonctionne ou ça ne fonctionne pas, mais voilà, on l'a tous déjà tenté au moins une fois.
1: Que ce soit au magasin ou ailleurs.
0: Hein, exactement. Bon, on parle de Coupe du Monde dans un instant. C'est que la Belgique est sortie, c'est terminé la Coupe du Monde. On est allé jusqu'en quart de finale. Mais on a quand même certaines choses à vous raconter dans un instant.
1: On vous en parle dans la suite. En attendant, on va aussi retrouver Jennifer Lopez en playlist.
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0: Bruno Mars. Dans un instant, sur Typique, il y aura aussi 24AM. 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Morceau qui a boosté notre équipe nationale durant toute la Coupe du Monde. Évidemment, on peut quand même continuer à regarder cette Coupe du Monde, à parler de cette Coupe du Monde, même si la Belgique finalement ne fait plus partie du tournoi. C'est vrai qu'on a fait une belle compétition. On a dû surprendre quelques équipes par la qualité de certains matchs qu'on a fait.
1: Ouais, on est passé par pas mal d'émotions durant la Coupe du Monde. Souvenez-vous du match contre le Sénégal. On a mené 2-0. On revient au score et puis finalement on gagne 4-1 contre les États-Unis. Hier encore, hein, franchement, ouais. Premier but encaissé pour l'Espagne. Franchement, c'était plutôt pas mal. Des matchs qui marquent très certainement les esprits.
0: D'ailleurs, y a, dans ce tournoi, il y a pas mal d'équipes qui nous ont surpris et marqués. Prenez le Cap Vert, par exemple, qui finalement écrit une partie de l'histoire aussi. C'est une archipel de 550 000 habitants qui a tenu tête à l'Argentine jusqu'aux prolongations. Ils ont très bien joué. Il y a cette phrase aussi, on avait 1% de chance, mais 99% de cœur. Finalement. Et autour de tout ça, de ces pays qui se sont fait remarquer durant cette Coupe du Monde, il y a des études qui sont faites et qui prouvent qu'il y a des touristes qui sont attirés justement par des pays comme ça qui nous touchent finalement et ça booste le tourisme en fait.
1: Mais clairement, il y a eu la Croatie en 2018, ouais. Un pays de seulement 4 millions d'habitants qui a atteint la finale de la Coupe du Monde. Et puis d'un coup, tout le monde voulait découvrir la Croatie, voulait découvrir Dubrovnik, Split, Zagreb. Donc voilà, ça booste très probablement le tourisme et puis tu t'accroches aussi à certains joueurs, tu te dis mais où est-ce qu'il habite, je vais regarder les réseaux sociaux, tiens il a mangé ça, il est parti là-bas en vacances, oh y a ça aussi en Belgique, la côte belge ça a l'air pas mal, peut-être qu'on va avoir plein de touristes parce que ils sont tout à coup devenus fans de tel ou tel joueur.
0: Voilà, à mon avis oui, je pense qu'à travers le monde on a dû surprendre aussi d'autres pays, d'autres personnes qui regardaient comme ça depuis d'autres continents peut-être et qui se disent tiens j'irais bien voir la Belgique.
1: Ouais, et manger des bonnes petites frites, et puis si seulement il y avait que des frites à manger en Belgique, il y a tellement de choses.
0: Des moules, tu parlais de mer du Nord.
1: Ouais, des moules.
0: Bien, ça aussi.
1: Mais ouais, puis l'américain frites. Il y a plein de choses. Le vol au vent, les carbonades. On a faim. On a
0: 10h45, non. Un peu trop tôt pour qu'on puisse avoir faim là.
1: Tant d'y songer.
0: Bon, on vous laisse. Finalement, on va à la cantine. D'accord.
1: Oh, miam, miam, miam.
0: Allez, Bruno Mars, I Just Might pour la suite après ce morceau, justement. 24 AM, c'est Onana qui chante ça. Voici We Are Belgium.

0: aller jusqu'à 11h. Dans un instant, sur Tipeee, il y aura du Alipa.
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0: Et puis Damiano aussi prêt à vous accompagner dans un instant.
2: Hello.
3: Mais coucou, je suis hyper content de passer juste après Dua Lipa. On va pouvoir se motiver l'un et l'autre. Et puis moi je vais vous motiver peut-être pendant que vous êtes en train de vous battre avec l'aspirateur, avec la serpillière, tout ça. Parce que on le sait, hein, ça sent le grand départ en vacances. Et qu'est-ce qu'on aime faire avant de partir en vacances? Ben, nettoyer la maison au maximum. Comme ça on retrouve une maison propre. Donc je vais pouvoir vous accompagner. Et pas que, hein, même pour tous ceux qui sont actuellement au boulot. On va se mettre bien.
0: Tu crois qu'on aime bien ça, nettoyer avant les vacances?
3: Ah bah moi je valide.
2: Moi aussi, parce qu'en fait le truc c'est pas que t'aimes nettoyer, c'est tu aimes rentrer chez toi et que tout soit propre.
3: Bah ouais c'est ça.
0: C'est vrai.
2: Après parfois je me dis Vanessa t'es vraiment une daronne de faire ça, je suis désolée pour tous ceux qui le font aussi.
3: Parce alors, que vraiment je sais pas comment le prendre, je suis une daronne donc du coup
2: non,
3: ok.
2: Non mais tu vois genre vraiment je me dis allez est-ce que c'est pas un truc que nos parents et grands-parents faisaient entre guillemets, mais du coup en fait moi je trouve ça génial. Tu
3: c'est devenu
2: chez
3: à
2: toi.
3: La mode c'est tout.
2: Oh, ouais en fait je suis juste devenue une adulte, c'est juste ça. C'est parfois ça. Dans ma tête j'ai l'impression d'avoir 15 ans mais en fait pas du tout.
0: Elle grandit.
2: Je me regarde dans le miroir et j'ai peur. Mais ça va.
0: Bon ben Damiano, quoi que vous fassiez, de toute façon, est là pour vous accompagner fin de matinée, puis un bout de l'après-midi aussi.
3: Yes, évidemment, on va être ensemble jusqu'à 16h avec plein de good music, de l'actu et puis du cadeau. D'ailleurs, en parlant de ça, c'est quoi le code secret?
2: On peut pas vous dire.
3: Allez, sérieux les gars, un indice.
2: On revient lundi pour jouer avec vous.
0: Voilà. Okay. Allez, passez tous un bon week-end sur Tipeee.
2: Bonne journée sur Tipeee.
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1: On démarre la fin de matinée ensemble. Je vous ai prévu de la good music. Ça arrive direct avec Florida. On va également avoir Louisa et Carbone. Ce sera avec Étincelle dans la playlist.
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0: C'est samedi, hein, les amis, un samedi qu'on passe ensemble, vous, à la playlist de Typique, et puis...
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0: Bah oui, c'est Dame. Qu'est-ce que je suis content en tout cas de pouvoir vous retrouver, de pouvoir vous accompagner, de pouvoir vous permettre de préparer doucement les valises, de pouvoir vous permettre d'émerger parce que hier vous étiez de sortie et vous avez trinqué. Enfin bref, on va passer une fin de matinée remplie de good music, ça vous le savez. Et ce que j'ai prévu, c'est de vous régaler. On va avoir dans quelques instants d'ailleurs la nouveauté de la semaine qui arrive. On parlera également de cadeaux. Et c'est un beau cadeau, hein, qui va tomber toute la semaine prochaine. Un cadeau pour les amateurs de sport moteur. On en parle évidemment d'ici quelques instants. Avant, à côté playlist, les Red Hot Chili Peppers arrivent. Et puis là, c'est du Sienna Spiro qu'on retrouve avec Material Lover.

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0: d'Olivia Rodrigo, Drop Dead. C'est ce qui arrive très très vite. Olivia Rodrigo arrive dans quelques instants. On va même avoir de la révélation belge ici à Sort Typique avec Alster.
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instant, les Black Eyed Peas arrivent. Ce sera avec Don't Funk With My Heart. Et nous, enfin moi, jamais je ne jouerai avec votre petit cœur. Oh non, jamais. Je préfère vous offrir de la nouveauté. C'est d'ailleurs le moment de pouvoir faire une mise à jour de la playlist et de profiter de notre coup de cœur de la semaine. Un coup de cœur qui sont bons Marshmello. Je parle de Marshmello à l'artiste, hein, pas de la sucrerie. Marshmello qui fait son entrée tout en haut de la playlist de Typique avec Another Drink, son nouveau single en collaboration avec Kelsey Bellerini. C'est un titre qui décroche donc notre coup de cœur de la semaine. Il s'agit d'une toute première collab entre le DJ et producteur américain et la star de la country qui mêle le temps d'un morceau et ce côté solaire, entraînant, il y a de l'électro, il y a de la country, enfin bref, c'est un beau mélange. Et avec son énergie estival, Another Drink entend célébrer ces soirées où l'on oublie tout pour profiter du moment présent. C'est d'ailleurs le morceau qu'on va pouvoir découvrir maintenant sur Typique. Voici Marshmello, Kelsey Bellerini avec Another Drink.

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super content de vous lire sur le WhatsApp de Tipeee, 0471 200 300. Il y a Rilana qui me dit en mode rangement et ménage avant de partir faire les courses pour mon repas d'anif de demain soir. On a également Camille qui me dit qu'elle est en mode photo pour un mariage aujourd'hui et durant le trajet pour lui filer des forces, de la motivation à affronter justement cette journée. Bah c'est typique qu'elle écoute. Je vais vous enfiler de la motivation histoire de pouvoir passer une bonne journée dans quelques instants. Gordo et Renier Zonveld, ce sera avec Loco Loco. Et puis je vous rappelle évidemment que vous êtes les bienvenus pour me partager vos activités du jour via le WhatsApp à 0471 200 300. Gordo et Renier Zonveld arrivent. Et puis avant ça, voici Kid Laroi.

0: À Bastogne, Senef, Forêt Wire, je vous accompagne avec une sélection musicale qui nous régale. On se samedi d'ailleurs dans quelques instants, on va retrouver du trio de DJ italiens dans la playlist. Oui, Medusa arrive. Medusa s'est prévu dans quelques instants, on va également retrouver Santa avec Dis-moi oui.
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0: De la good music avec Medusa, c'est prévu. On va également retrouver Shakira dans la playlist. Et puis, on va d'abord parler de ce que je vais pouvoir vous offrir toute la semaine prochaine. Et croyez-moi, vous n'êtes absolument pas prêts. 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Shakira, Burna Boy dans quelques instants. Et puis là, ça sent bon, le trio de DJ italien. Voici Medusa avec Peace of Your Heart.
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0: Allez, on démarre une nouvelle heure avec de la good music. Le dernier news arrive. On va également avoir Calvin Harris et puis la reine musicale de notre beau pays.
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0: 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À midi, on s'informe avec Sophie Léonard. Bonjour Sophie.
2: Bonjour à toutes et tous. 5 ans après les inondations de juillet 2021, plusieurs chercheurs appellent à repenser l'aménagement du territoire en Wallonie. Ils plaident pour davantage de solutions naturelles comme la désimperméabilisation des sols, la restauration des berges et la création de zones d'expansion des crues, tout en les combinant avec des ouvrages de génie civil. Selon eux, il est indispensable de limiter les nouvelles constructions dans les zones à risque afin de mieux faire face aux événements climatiques extrême. Bruxelles célèbre ce samedi la fête de la communauté flamande avec de nombreuses animations gratuites dans le centre-ville. Concerts, expositions, visites guidées et activités familiales sont au programme, notamment sur la Grand Place et la Place de la Monnaie. Le Parlement bruxellois ouvre également ses portes au public pour l'occasion. La prise d'otage dans un supermarché de Berlin s'est achevée ce matin après l'assaut des forces spéciales. Le ravisseur, maîtrisé au moyen d'un pistolet à impulsion électrique, a été légèrement blessé. L'employé du magasin retenu en otage a été libéré, mais est en état de choc. Les motivations du suspect, qui ne semble pas connaître sa victime, restent inconnues. L'Iran affirme avoir respecté ses engagements depuis la signature du protocole de cessez-le-feu avec les États-Unis. Téhéran dément toutefois avoir demandé une reprise des discussions, contrairement aux déclarations de Donald Trump qui estime que le cessez-le-feu est désormais terminé. Les tensions restent vives après la reprise des affrontements cette semaine et les désaccords qui persistent autour du contrôle du détroit d'Hormuz. En sport, en cyclisme, 8e étape du Tour de France aujourd'hui, après la victoire du Belge Tim Merlier hier, on attend la revanche des sprinteurs sur une étape tout aussi plate. Le départ sera donné à 13h25 pour 180 km vers Bergerac. Au classement général, Tadej Pogacar est toujours en jaune. Voilà pour ces infos, excellente journée à notre écoute.
0: Merci Sophie, d'ici quelques instants, on va retrouver le DJ le plus riche. Calvin Harris, il arrive très vite en playlist. On va également retrouver Angèle avec Dile.
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0: Et moi, je vous le dis, cet après-midi, le soleil brillera du début à la fin avec un ciel parfaitement bleu. Il va faire très chaud avec plus de 30 degrés dans de nombreuses régions. À la côte, il fera un petit peu plus frais, hein, 24 degrés. Il y aura un léger vent de nord-est qui apportera un petit peu de fraîcheur sur tout le royaume. Et ça, c'est tant mieux. Et puis, ce soir et cette nuit, les conditions seront idéales pour profiter de l'extérieur. Pour, par exemple, vous faire un petit barbecue. Le ciel restera bien dégagé, étoilé, avec des températures qui resteront assez douces.

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0: pépite de Kylie Minogue. C'est ce qu'on s'apprête à retrouver d'ici quelques instants sur Typique. Aya Nakamura aussi, on va l'avoir en playlist avec un petit conseil santé. Aya Nakamura qui nous conseille d'être en mode no stress.
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0: Ah bah carrément, je passe tout l'été avec vous. Hein. Coucou tout le monde, c'est top de voir qu'on est de plus en plus nombreux d'ailleurs à venir me rejoindre le week-end. Un petit coucou d'ailleurs aux nouveaux également hein, qui viennent de nous rejoindre. C'est le cas de Denis, Alex, Sophia, Maëva, Edouard et puis tous les autres. Si vous venez d'arriver ici pour la première fois, que vous m'avez pas encore fait un petit message sur le WhatsApp, mais c'est pas grave. Je m'appelle Damiano et je vous accompagne avec la meilleure playlist ever. Ne cherchez plus ailleurs. Hein. Tous vos artistes préférés, ils sont là et puis les meilleurs rencarts aussi, puisqu'on va parler du programme de ce week-end. Dans quelques instants, ce sera un date gigantesque. Oui, parce que le plus grand club de Belgique réouvre ses portes, les amis, comme chaque week-end. On va parler dans quelques instants de ce qui vous attend dans Typique Party.
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Qu'est-ce que ça fait plaisir de voir vos messages arriver sur le WhatsApp. Merci à les copains de me partager vos activités avec des photos, des vidéos. C'est le cas d'Héloïse qui est en train de se faire un petit barbecue avec ses meilleurs amis. Aurélie, elle se motive à faire sa valise parce qu'elle part demain en vacances. On a Isa qui me dit « Coucou dame dame, encore une fois, tu m'accompagnes dans les tâches du samedi. Aujourd'hui, je donne un petit coup de main à mon filleul qui monte des meubles dans sa nouvelle maison. Merci pour la playlist qui égaye notre après-midi. Bah, » avec grand plaisir. D'ailleurs, c'est très loin de s'arrêter puisqu'on va pouvoir retrouver d'ici quelques instants le tout dernier PLK avec Pocahontas, la collab entre Rosalia et Ro Alejandro aussi. Et puis là, on va se faire plaisir. On va retrouver du norvégien, un morceau de Norvège. Bauza arrive de suite avec Magnétique.

J'adore voir vos photos, hein. C'est le cas d'Eloan qui m'a envoyé une photo du stand typique à présent au festival La Cémo. D'ailleurs, on recevra tout à l'heure Romain qui sera en direct de là-bas pour nous partager toute l'ambiance de ce festival avec plein de belles choses au programme. Et vous le savez, on est là sur Typique à profiter pour ne rien lâcher, pour continuer. C'est d'ailleurs également le cas de Morgane qui s'active sur ses tâches ménagères avant le grand départ en vacances. Je suis entièrement d'accord avec toi, hein. C'est le plus important. Tout finir, tout terminer avant de pouvoir partir à l'esprit serein. Et puis, vous aussi, venez me partager ce que vous faites là d'ici et quelques instants sur le WhatsApp 0471 200 300. On va parler également de DJ dans la suite, ça tombe bien. On retrouve deux DJ, DJ Licious et Alex Jarmis avec Magic With You sur Typique.

y a du soleil dehors, on va avoir un côté ambiance de plage, de sortie, de moments à profiter du jardin. Il y a de quoi faire, hein, vraiment, ici, sort typique dans la playlist. On va retrouver dans quelques instants Tate McRae avec Sports Cars. On va également retrouver Henri PFR, hein, le DJ producteur belge. Il arrive très vite avec un morceau ultra solaire, un morceau qui va nous faire du bien. Ce sera avec Sola. Et puis, restez bien avec moi parce que d'ici quelques instants, on va parler justement de DJ, on va parler du programme pour ce soir avec la crème de la crème, les meilleurs DJ belges et internationaux.

0: Ça, c'est du DJ, hein. Ça, c'est un gars de chez nous, Henri PFR. Et si je peux tout vous dire, bon, en fait, je peux tout vous dire, hein. Ce gars-là, Henri PFR, c'est une vraie crème. C'est un vrai amour. Il a un cœur, mais énorme.
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0: 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Dans quelques instants, on va retrouver les One Direction. Et puis là, comme promis, c'est Ted McRae qui s'installe en playlist avec Sports Car.

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9: C'est reparti pour une nouvelle session de Good Music. On a de suite Teddy Bear qui arrive. DJ Snake sera aussi de la partie. C'est derrière Gorillaz avec Orange County sur typique.
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9: Il est 13h.

0: enchantée. On avance ensemble, 13h passées de 9 minutes. D'ici quelques instants, on va retrouver Wiz de MC avec Show Me Love. De l'amour, va y en avoir dans la playlist avec aussi Adèle qui arrive dans quelques instants. Et puis avant ça, on va parler d'intelligence artificielle.
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0: Ah bah super, tout ce que j'aime. Bon, vous le savez, hein, en vrai, l'intelligence artificielle prend de plus en plus de place dans notre quotidien. Mais pas que, je viens de voir une info. Ça vient de tomber, hein, concernant la future star du cinéma qui en fait est générée à base d'intelligence artificielle. Et là, je vous vois en train de vous demander.

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0: D'ici quelques instants, il y a de la pépite qu'on va retrouver en playlist. Paramore arrive avec Still Into You, c'est prévu. Il y a du Post Malone également en playlist, ce sera avec Chemical.
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0: Mais ça, je dis oui, hein. Je dis vraiment oui, hein. Ça, c'est le genre de titre collector qu'on se fait toujours un plaisir de pouvoir retrouver dans la playlist de Typique à l'ancienne, du lundi au vendredi, dès 9h. Ouais, ça fait du bien. Et puis, ce qui fait du bien aussi, c'est vos messages qui arrivent sur le WhatsApp. C'est le cas d'Alicia qui me dit qu'elle a une pool party aujourd'hui avec son chéri. Bertrand, pour lui, c'est moment shopping avec sa nièce. Et puis, vous aussi, venez me partager vos activités prévues pour ce samedi après-midi. Pour ça, c'est ultra simple. Rendez-vous sur le WhatsApp de Typique, 0471 200 300. À venir dans quelques instants, Ariana Grande. Et puis là, on va retrouver du Belge avec Pierre Demar.
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0: Une ambiance assez chill, assez lounge. Est-ce que ça vous dit? Moi perso, je valide, hein. Ouais, c'est assez chill, assez lounge, en même temps ultra bon, ultra motivant. Disclosure arrive dans quelques instants avec You and Me, le remix de Rivo dans quelques instants. On va également retrouver Temper City avec Self Aware, et vous l'avez remarqué, hein, cette playlist elle est parfaite, hein, elle est parfaite pour digérer, pour profiter d'un petit mocktail dans le jardin, sur le balcon ou peut-être même en terrasse avec les copains. Bref, on va continuer sur notre lancée avec plein de good music.
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0: On va très vite retrouver vos artistes typiques. Je viens de voir passer dans la playlist du Marguerite et puis du Kendrick Lamar.
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0: Ah bah carrément, c'est toujours meilleur avec Typique. D'ailleurs, les copains, la team, je sais que parfois on a un petit peu de mal à se réveiller. Parfois, c'est difficile, plus que les autres jours. Et en fait, ici, sur Typique, on a de quoi faire. On a le duo des vacances. Toute la semaine, vous retrouvez Mario et Vanessa aux commandes de vos matinées pour le réveil de Typique des vacances. Ils seront d'ailleurs de retour à lundi avec de la good music, de l'actu, de l'info et puis jusqu'à 2000 euros de cadeaux grâce à notre jeu du code secret. Durant les vacances, en fait, le coffre-fort Typique reprend du service et pour repartir avec tout le contenu du coffre, va falloir deviner la combinaison, va falloir deviner le code secret. D'ailleurs, il sera de retour dès lundi 6h avec Vanessa et Mario derrière le micro pour vous permettre de bien émerger et de bien démarrer cette nouvelle semaine. Nous, on continue parfaitement bien ce week-end avec Marguerite qui arrive très vite. Ce sera juste derrière Kendrick Lamar avec l'excellentissime Not Like Us.

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5: RTBF, allez, belle après-midi à l'écoute des typiques, la gagne des continues avec Mickey qui arrive. On aura également Harry Styles et puis un petit American Girls hein, servi par Harry Styles. Il est 14h. À 14h, on s'informe avec Sophie Léonard. Bonjour Sophie.
6: Bonjour à toutes et tous. Plus de 1,3 million de téléspectateurs ont suivi sur la RTBF le quart de finale de la Coupe du Monde entre la Belgique et l'Espagne. Match, faut-il encore le souligner, remporté 2-1 par la Rora. Le pic d'audience a été atteint au coup de sifflet final, sans compter les nombreux supporters réunis devant les écrans géants à travers le pays. De son côté, Orange Belgium a enregistré un record de consommation de données mobiles pendant la rencontre, avec un trafic en hausse de 64% par rapport à un vendredi habituel, tandis que l'utilisation du réseau fixe et des plateformes de streaming a fortement diminué. Le trafic est particulièrement chargé en France pour ce week-end de départ en vacances, avec un pic de 937 km de bouchons enregistrés samedi en fin de matinée, notamment dans la vallée du Rhône. Bison Futé classe la circulation noire dans l'ouest, le nord et le centre-est dans le sens des départs et appelle les automobilistes à redoubler de prudence en raison de la canicule exceptionnelle. Les autorités recommandent notamment d'éviter les déplacements entre midi et 16h et de veiller aux passagers les plus vulnérables. L'homme de 26 ans arrêté dans l'enquête sur la mort de l'ancienne députée britannique Anne Windcombe a été remis en liberté et ne fait plus l'objet d'investigation, a annoncé la police. Retrouvée morte jeudi à son domicile dans le Devon avec de graves blessures, l'ancienne ministre conservatrice de 78 ans fait toujours l'objet d'une enquête pour décès suspect. Les enquêteurs poursuivent leurs investigations tout en écartant à ce stade la piste terroriste et celle d'un crime à motivation politique. Le guide suprême iranien Mojtaba Khamenei a promis samedi de venger son père et prédécesseur Ali Khamenei, tué lors des frappes américo-israéliennes du 28 février dernier. Dans un message publié sur Telegram à l'occasion des funérailles nationales, il a affirmé que cette vengeance était la volonté de la nation et qu'elle devait absolument être accomplie, s'engageant également à rendre justice pour tous les martyrs des deux guerres. Merci de nous suivre. Excellente journée.
5: Merci beaucoup Sophie.
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5: On continue en musique directe, hein, sans typique. Mais d'abord, petit conseil santé, hydratez-vous bien les copains avec de l'eau, hein, la base des bases. Parce que cet après-midi, le soleil brillera du début à la fin avec un ciel parfaitement bleu. Il va faire très chaud, hein, avec plus de 30 degrés dans de nombreuses régions. À la côte, il va faire un petit peu plus frais avec 24 degrés. Pour ce soir et cette nuit, les conditions seront idéales pour pouvoir profiter de l'extérieur. Par exemple, pour boire un petit verre en terrasse ou dans le jardin, voire même sur le balcon. Le ciel, quant à lui, restera bien dégagé et étoilé avec des températures qui resteront assez douce et c'est très bien comme ça. Je vais vous parler dans la suite d'un événement incroyable pour lequel on va vous offrir vos places. Je vous donne un petit aperçu. Allez, parce que c'est vous. On va parler de Formule 1 d'ici quelques minutes. Ça va être bien. Et puis côté playlist, dans la suite, Mickey arrive avec ça pique un petit peu quand même. Les Chainsmokers aussi. Et puis celui qu'on retrouve, c'est Harry Styles avec American Girl.

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0: 14h, passé de 11 minutes, on profite de la playlist et il y a Katy Perry qui a quelque chose à vous dire. Elle est quand même sympa de vous le souhaiter. Hein. En tout cas, on va retrouver également dans quelques instants Charlotte Cardin avec The Way We Touch.
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Il y a une pépite hein, qui arrive dans quelques instants sur Tipeee. Les Pussycat Dolls, When I Grow Up, c'est ce qu'on va retrouver dans quelques instants. Et puis il y a énormément de messages qui sont arrivés sur le WhatsApp. C'est le cas de Malo qui me dit « Nous, on profite du jardin avec Tipeee dans les oreilles. Les enfants sont dans la piscine et puis moi, je m'occupe du barbecue. 14h21 pour un barbecue, ouais, c'est pas mal. Sacha qui a été faire les soldes, il était parti pour s'acheter une paire de pompes et puis là, il est revenu avec trois sacs. Non mais en vrai, je comprends. Hein. Je comprends qu'on puisse être tenté. Et puis vous aussi, ne soyez pas timide. Venez me partager vos activités prévues pour ce samedi. Pour ça, c'est très facile, c'est super simple. 0471 200 300, c'est le numéro du WhatsApp. Vous me faites un petit message et puis je le lis à l'antenne. À venir dans quelques instants, comme promis, les Pussycat Dolls. Et puis là, on va se régaler avec Kali Uchis.

a du soleil, il y a du message également sur le WhatsApp. C'est le cas d'Alice qui me dit « Hello Damiano, ce samedi c'est direction le lac de l'Odeur pour profiter avec des amis, vu le temps ça va être sympa. Tu pourrais d'ailleurs faire passer un petit message pour Chloé et lui dire de ne pas oublier la crème solaire. Chloé, n'oublie pas la crème solaire. N'oubliez pas non plus, les copains, de vous hydrater, c'est ultra important, avec de l'eau, évidemment, ou alors avec un petit verre, mais là, vraiment avec modération. Ce qui est à consommer sans modération, c'est la good music sur Tipeee. Dans quelques instants, Justin Bieber arrive avec Baby, et puis là, on va se mettre bien. On va pouvoir profiter. Sabrina Carpenter, elle arrive là maintenant direct avec Taste. Oh.

0: D'ici quelques instants, on va parler de vos accès pour aller voir de la Formule 1. Oui, mais pas n'importe où. À Spa-Francorchamps. Avant de pouvoir vous en parler, on va retrouver Dua Lipa. Dua Lipa, elle arrive dans quelques instants. On va également voir le dernier Bruno Mars.
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Bon les copains, j'ai des bonnes nouvelles. Hein. Déjà, on va continuer avec de la good music. Regarde, le DJ Kosovar, il arrive. Eminem sera également de la partie. Et puis l'autre bonne nouvelle, c'est que je vais vous offrir du très très beau cadeau. Keep it summer. Oh bon, attendez, je peux faire un petit peu ma pub durant les vacances. Je vous accompagne avec de la good music, avec pas mal d'actu hein, concernant nos artistes préférés. Et puis, il y a du cadeau. Ah, il y a du très très beau cadeau à choper toute la semaine prochaine, parce qu'à partir de lundi, vous allez pouvoir tenter votre chance. Ok, jusque-là, tout le monde me suit. 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Ouais, en tribune Gold 2, s'il vous plaît, au Grand Prix de Formule 1 de Spa-Francorchamps. 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Vous serez donc au cœur de l'action, ça c'est top. Vous allez pouvoir assister au départ, aux accélérations fulgurantes, aux dépassements les plus spectaculaires du week-end. Et puis, le fait, c'est que vous allez pouvoir vivre une expérience exceptionnelle au plus près des pilotes, avec une vue imprenable sur l'un des plus beaux circuits du monde. Bah ouais, forcément, Spa-Francorchamps, c'est quand même quelque chose d'assez fameux. Hein. C'est l'un des plus beaux, si pas le plus beau. Oh, attendez, hein. En attendant, pour repartir avec ce beau cadeau, bah rendez-vous lundi à partir de 16h. Côté playlist, comme promis dans quelques instants, regardez, Ray arrive avec Secret. Et puis là, vous l'avez reconnu, hein. Eminem s'installe maintenant sur Typique avec The Real Slime Shady.

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1: Restez bien avec moi sur Typique. On va parler dans quelques instants de festival, du festival Lacémo. Et puis côté good music, Miles Smith arrive de suite avec Stay.
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1: Il est 15h.

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0: Ah bah cet été on n'est pas au bout de nos surprises, hein. Je suis une heure de plus avec vous, on va en profiter pour pouvoir bouger. On va vivre pleinement cet été, ce week-end en tout cas, rempli de soleil avec de la good music, avec de l'info aussi. Puisque dans quelques instants, je vais vous parler de la saison à des festivals. Que vous soyez d'ailleurs en route vers les festoches, que vous soyez à l'extérieur ou même à la plage, bah, c'est Typique que vous avez forcément choisi pour vous accompagner. Et pour ça les copains, j'ai envie de vous dire merci. Ouais. Et comme la good music vaut mieux que mille mots, ce que je vous propose, c'est de pouvoir se dire que on va être récompensé. J'ai prévu de vous mettre bien là. En ce samedi après-midi, on va profiter de Curtis Waters dans quelques instants avec Stunning. Et là, c'est cette collab que moi personnellement j'adore, que je mets à fond dès que je l'entends. Ça va être le cas d'ici quelques instants. Je vous invite à faire pareil. Tame Impala et Jenny arrivent de suite à sortie Typique avec Dracula. Et alors, c'est le remix de Jenny, s'il vous plaît. Rien que ça, rien que pour ça, on va pouvoir mettre le son au maximum.

0: qui est bien, c'est que vous empruntez typique partout avec vous. C'est le cas de Thiago qui me dit on vient de faire une balade à vélo avec les enfants. Avec ce temps-là, impossible de rester à l'intérieur. C'est vrai, mais pensez vraiment à vous hydrater, hein, les copains. Et pendant que vous vous servez un grand verre d'eau avec des glaçons, il y a ceci qui arrive. Ouais, je pense qu'un grand verre d'eau avec des glaçons et Anima qui arrive dans quelques instants, c'est le combo parfait. Et pour compléter ce combo plus que parfait, il y a Damso aussi qui arrive dans quelques instants. Ce sera avec Macarena.
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week-end, on le passe ensemble ici à Sortie Pic de week-end. On le retrouve aussi en playlist avec A Feel It Coming, en featuring avec les Daft Punk. Et puis là, pour le coup, ce qu'on va pouvoir faire, c'est mettre notre playlist à jour et découvrir notre coup de cœur de la semaine. Un coup de cœur signé Marshmello. Marshmello fait son entrée tout en haut de la playlist de Typique avec Another Drink, son tout nouveau single en collaboration avec Kelsey Bellerini. C'est un titre qui décroche véritablement notre coup de cœur de la semaine, hein. Il est ultra solaire, il fait du bien. C'est d'ailleurs la toute première collab entre le DJ producteur américain et la star de la country. Et en fait, ils mêlent leur genre le temps d'un morceau qui est donc solaire, ça je vous l'ai dit, entraînant. Il y a les codes de la pop, de l'électro et de la country. Bref, c'est un chouette mélange qui fait du bien. Et c'est un titre avec une énergie estivale. Another Drink, en fait, entend célébrer ces soirées où l'on oublie tout pour profiter du moment présent. Bah, ça tombe bien, c'est ce qu'on va faire là maintenant ensemble, hein. On va vraiment pouvoir profiter du moment présent avec notre coup de cœur de la semaine. Voici Marshmello et Kelsey Ballerini avec Another Drink.

franchement, vous régaler avec vos messages qui arrivent sur le WhatsApp de Typique 0471 200 300. Il y a Maya qui me dit qu'elle est posée dans un transat avec un livre à l'écoute de Typique. Ilyes qui bosse en station service aujourd'hui. Il y a beaucoup de gens qui sont présents avec leur voiture chargée jusqu'au toit. Bah, ça sent les vacances. Ouais, tu m'étonnes. On a également Lise qui prépare un petit apéro dans le jardin avec les voisins, histoire de pouvoir taper la papote, la discussion. Et en fond sonore, bah, évidemment, c'est Typique. Et puis vous aussi, ne soyez pas timide. Venez me raconter ce que vous faites en ce samedi après-midi via le WhatsApp 0471 200 300. Bon, ma mission du jour, c'est de pouvoir vous accompagner. Generation arrive aux côtés de Younglin dans quelques instants. Ce sera avec Storm 2. On va retrouver celui qui va électriser Dour, Sean Paul, dans quelques instants. Et puis là, on va se mettre en mode assez bonne vibes. Voici Kygo avec Save My Love. Yeah.

0: Oh là là, mais l'équipe elle est là, hein. Ça fait plaisir. Il y a Julien qui me dit les enfants sont chez les grands-parents et un grand nettoyage s'impose. Mais avec une bonne bière, dit à consommer évidemment avec modération, hein, Julien. On a également Laurent qui me dit je joue avec ma fille dans la piscine en t'écoutant. Dame, dame, je te souhaite plein de courage et je souhaite plein de courage à ma coco chérie qui conduit le bus. J'espère que la clim fonctionne bien. Alors, c'est clair que la clim là c'est un indispensable, hein, pour cet été caniculaire qu'on est en train de se taper. Un autre indispensable pour cet été à l'écoute de Typique, c'est de pouvoir retrouver notre DJ résident Albert Kay qui arrive d'ici quelques instants avec Someone to Hold. Albert Kay, il arrive dans la playlist et puis vous allez aussi pouvoir le retrouver tout à l'heure derrière les platines de Typique Party. Bon, ok, Albert Kay, on l'a dans la suite. On aura également un petit Taylor Swift avec The Fate of Ophelia.
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0: notre DJ résident Albert Kay avec Someone to Hold. Vous allez d'ailleurs pouvoir le retrouver ce soir dans Typique Party. Ou alors peut-être que vous serez en direction des festoches. Bon, ça tombe bien parce que nous aussi sur Typique, on y sera.
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0: Summer. Ben ouais, on y sera parce qu'en fait, Typique, c'est la radio des festivals. Et vous le savez, on aime pouvoir partir à votre rencontre. On aime pouvoir aller voir un petit peu comment ça se passe là-bas. Et bien, sachez que Typique s'est installé du côté d'Anguien au festival Lacémo. C'est Romain d'ailleurs qu'on va retrouver tout à l'heure, qui nous partagera l'ambiance sur place. On prendra la température avec lui. Et puis, on va avoir pas mal de chouettes surprises pour retrouver évidemment Romain en direct de Lacémo pour nous partager toute l'ambiance du festoche. Si vous n'avez pas eu l'occasion d'y aller, bah c'est pas grave, vous allez pouvoir la vivre ici, là, ces mots sur Typique. Et puis ce qu'on va vivre aussi, c'est un moment de qualité avec Zao et MC Solar dans la suite avec Comme Caroline. Et puis là, c'est Little Mix qui arrive avec Black Magic.

0: Allez, on repart en musique avec de la good music, évidemment, sur Typique. Lady Gaga dans quelques instants. Henri PFR sera de la partie. Et puis avant ça, on va retrouver Alex Warren.
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0: Il est 16h. À 16h, on s'informe avec Sophie Léonard. Bonjour Sophie.
2: Bonjour à toutes et tous. En Espagne, les secours évoquent désormais une évolution favorable et de meilleures conditions météo face à l'incendie qui a brûlé 6600 hectares de végétation en deux jours. Le feu a également fait 12 morts au moins et 23 personnes sont portées disparues selon les autorités. Plusieurs ressortissants belges restent aussi portés disparus. L'IRM prolonge son avertissement jaune à la chaleur jusqu'à mercredi soir inclus sur l'ensemble de la Belgique. Cette vigilance liée à la phase d'avertissement du plan forte chaleur et pic d'ozone appelle à une attention particulière envers les personnes âgées et fragiles. Les températures devraient rester proches ou supérieures à 30 degrés jusqu'à jeudi, avec des pointes dépassant localement les 32 degrés en début de semaine. La France est entrée dans la fournaise. Un grand quart du pays est en vigilance rouge en raison d'une canicule qui attise aussi des incendies en ce premier grand week-end de départ en vacances. Et en raison de cette chaleur, la Tour Eiffel fermera exceptionnellement à 16h samedi et dimanche. Les musées du Louvre et du Quai d'Orsay adaptent aussi également leurs horaires. Le Tour de France, la 8e étape ce samedi, Paris-Bergerac et Samuel Grelois. Il reste un peu moins de 70 km pour les coureurs en tête de la course.
3: Et nous avons franchi la côte de Dôme, la première difficulté répertoriée du jour. Ce n'est pas très compliqué. 3 km 700 à 3,3% déclivité moyenne. Et au sommet de cette côte, c'est le Belge de l'échappée, le Belge de l'auto Intermarché, Liam Slok, qui a été chercher le seul point mis en jeu pour le classement de la montagne devant Thibaut Guernalec et Jakub Otruba, le tchèque de la Kara Rural. Les trois hommes comptent 2 minutes d'avance sur le peloton qui commence à s'organiser parce que dans 10 km, nous serons du côté de Saint-Cyprien au sprint intermédiaire du jour. Il y aura pour le premier coureur du peloton 14 points à aller chercher pour le classement du maillot vert. Et c'est vrai qu'en ce début Tour de France, il est fort disputé ce classement. On a donc hâte de se retrouver au sprint intermédiaire pour y voir plus clair.
2: Merci Samuel Grelois pour ce récit de cette 8e étape du Tour. On vous retrouve dans nos prochaines éditions d'information. Merci d'être avec nous. Bel après-midi.
0: Merci beaucoup Sophie. Dans la suite, on va retrouver Henri PFR. Oh mais dites donc, c'est que c'est bon ça. Henri PFR, il arrive en playlist avec Going On. On va également avoir d'ici quelques instants Alex Warren avec Fever Dream.
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0: Et puis avant de pouvoir retrouver nos chouchous, on va vite jeter un œil sur la couleur du ciel pour ce soir et cette nuit. Et je peux vous dire que les conditions, elles seront idéales hein, pour profiter de l'extérieur. Le ciel restera bien dégagé et étoilé, avec des températures qui vont rester douces. C'est très bien comme ça. Et puis demain, on va repartir sur une journée très ensoleillée avec quelques nuages qui passeront dans le ciel, mais ne gâcheront pas ce beau temps. Il fera très chaud dès le matin avec déjà plus de 25 degrés avant 10h par endroit. Heureusement, on aura droit à un vent léger de nord-est qui apportera un petit peu de fraîcheur.

0: On va avoir Ugel dans quelques instants avec Moving to the Sun et bouger sous le soleil. C'est ce qu'on va pouvoir faire également avec Lady Gaga qui arrive dans quelques instants avec Abracadabra. Et ça, c'est limite la formule magique pour me faire apparaître.
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0: Yes, c'est moi. Qu'est-ce que je suis content de jouer les prolongations, les copains. C'est que du kiff, c'est que du plaisir. Et franchement, je dis pas ça pour faire plaisir. Hein. Non, c'est vrai. C'est tellement vrai que dans quelques instants, je vais vous expliquer comment, accrochez-vous bien, comment repartir avec les derniers accès pour Spa-Francorchamps. En plus de ça, vous allez être ultra bien placé. Ça, vous en avez ma parole. Ah, j'ai tout négocié. Ah, je vais vous offrir du cadeau de compétition toute la semaine prochaine. Ça va être bien. Ça va être sympa. Et puis vous aussi, hein, vous le savez, vous pouvez venir taper la discute avec moi ici sur Typique 0471 200 300. C'est le numéro du WhatsApp pour me partager votre programme pour ce samedi, vos activités ou même votre envie musicale. Allez-y, soyez fous. Non, j'ai hâte de voir vraiment ce que vous allez me proposer. Enfin bref, vous l'avez compris, on va vivre encore une nouvelle heure remplie d'amusement, remplie de kiff, avec notamment Ugel qui arrive dans quelques instants. Moving to the Sun, c'est prévu. Et puis là, un petit Lady Gaga, voici Abracadabra.

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0: Urbaine, la plus célèbre au monde, arrive dans quelques instants. Playlist, bah oui, les copains, on va retrouver Shakira avec Die Die. Ah, je veux la petite Corée, hein, de l'autre côté de la radio. Je veux la petite Corée de ce morceau de Shakira. À mon avis, vous allez me régaler. Ce que je vais faire, c'est vous régaler aussi avec Julien Doré qui arrive dans quelques instants. Ce sera avec Coco Caline.
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en vrai la meilleure team du monde, Laetitia. Ouais, sans le WhatsApp 0471 200 300. Merci pour vos messages. Il y a Maëlle qui me dit qu'elle est en train de gonfler les bouées des enfants. Et puis après, ce sera direction la piscine avec Typique dans les oreilles. On a Cassie qui profite des soldes pour refaire sa garde-robe. Elle dit que c'est dangereux pour le portefeuille. Bah, clairement. Mais ce qui est bien, ce qui est vraiment bien et qui n'est pas dangereux pour le portefeuille, c'est qu'on avance ensemble avec dans quelques instants Untrix et le titre Golden qui arrive. Et puis là, on va pouvoir se régaler avec de la pépite. Vous l'avez directement reconnu dès les premières secondes. Voici Nathalie Imbruglia avec Torn sur Typique.

suis certain que tout le monde est parti en mode karaoké sur ce titre d'Untrix. À l'instant, c'était Golden sur Typique. Et puis, on part peut-être pas en mode karaoké, mais en mode message sur le WhatsApp avec Jade et Corentin qui sont en train de laver leur voiture avant de partir demain en direction des vacances. On a Anaïs qui va prendre un petit goûter avec ses grands-parents. On a Maïlis qui profite du soleil dans son jardin sur le Transat. Et puis, vous aussi, hein, ne soyez pas timide. Venez me partager justement ce que vous faites en ce samedi via le WhatsApp. Hein. C'est au 0471 200 300. Côté playlist, Tovlo dans quelques instants avec Stromae, et puis là c'est les 21 Pilots qu'on retrouve.

0: Merci pour vos messages. Il y a Alain qui est à la maison tranquille sur la pelouse après une balade au fil de l'eau au frais. Et il souhaite une belle fin d'après-midi à tout le monde. Bon, l'après-midi, elle va bien se passer. Hein. La fin d'après-midi, en tout cas, elle va bien se passer. Parce que dans quelques instants, on va retrouver l'un de nos DJ résidents ici en playlist. Alex Hermis vous accompagne avec son tout dernier morceau. Alex Hermis, il est prévu, on parlera également de vos accès pour Spa-Francorchamps pour vivre la Formule 1 au plus près. Ouais, parce que c'est le cadeau qu'on va vous offrir hein, toute la semaine prochaine et pour justement savoir comment faire pour repartir avec les tout derniers accès, un petit conseil, restez bien là.
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0: J'ai de la bonne nouvelle pour la suite. On va retrouver Dominique Fike dans la playlist. Muse aussi avec Supermassive Black Hole. Et puis j'ai une autre bonne nouvelle. Ouais, on va parler de ce cadeau que je vais vous offrir toute la semaine prochaine ici sur Typique.
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0: Bah, je vais pas vous mentir, hein. J'adore pouvoir passer du temps avec vous. Et c'est pour ça que durant tout l'été, je m'incruste en mode 16-20 du lundi au vendredi. Et côté bonne nouvelle, ça va s'enchaîner. Hein. Ça va continuer parce qu'on va pouvoir retrouver de la good music, de l'actu, de l'info. 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Côté playlist, Dominique Fike arrive. Et puis là, on se régale. Voici Muse, comme promis, avec Supermassive Black Hole dans la playlist.

Allez, top départ pour une nouvelle heure remplie de good music. Il y a du Britney Spears qui arrive. On va également avoir Shawn Mendes. C'est juste derrière la Swedish House Mafia avec Wait So Long. 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Bon samedi tout le monde.

0: Another dans quelques instants avec Talk to You. Et puis avant ça, on va pouvoir parler de cinéma.
1: Ouais, mais de biopic,
0: surtout avec un biopic qui est bien attendu et qui sortira peut-être bientôt. On voit ça direct.
1: Ah bah je peux vous dire que les choses avancent hein, pour le biopic attendu consacré à Britney Spears. Le studio Universal vient d'annoncer que le scénario sera confié à Liz Merriweather, la créatrice de la série New Girl. C'est une scénariste reconnue qui aura donc la lourde tâche d'adapter l'autobiographie de la chanteuse. Oui, parce qu'en fait, le film va s'inspirer du livre The Woman in Me, sorti en 2023, écrit par Britney Spears hein, d'ailleurs. Ça a été un énorme succès avec plus d'un million d'exemplaires vendus dès la première semaine. À la réalisation de ce biopic, on va retrouver John M. Chu derrière le film Wicked. Et bien maintenant, il va pouvoir réaliser le film de Britney Spears, enfin le biopic. Pour l'instant, il n'y a pas de date de sortie. On ne sait pas qui va incarner le rôle de Britney. Il n'y a rien qui fuite pour le moment, mais chose est sûre, hein, c'est que Britney Spears va venir sur grand écran, que ce soit à travers son biopic ou ailleurs. En espérant en tout cas, Britney Spears, on la retrouve de suite avec Gimme More. 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

0: Il y a Elisa qui me dit sur le WhatsApp qu'elle a besoin de motivation pour avancer dans son samedi. Bah, avec grand plaisir. Tu sais quoi, la motivation, on va l'avoir ici avec de la good music. Je vous ai réservé le tout dernier Sambor. Il arrive d'ici à quelques instants. Sambor arrive très vite en playlist. On va également retrouver Selena Gomez.
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Bon bah croyez-moi, il n'y aura pas de silence hein, dans la suite parce qu'on va se connecter au Festival La Cémo dans quelques instants. On va retrouver Romain. Romain qui nous partagera l'ambiance du festoche, qui nous donnera aussi quelques infos sur le programme de ce soir. Bah ouais, typique, c'est la radio des festivals. On y sera tout l'été, on y sera avec vous. Et puis avant de retrouver Romain, Imagine Dragons arrive avec Natural. Ce sera juste derrière Jungle avec Back on 74.

0: Can Omni Ocean Drive dans quelques instants. Jennifer Lopez aussi avec Get Right. Ça, je peux vous dire que ça va être bouillant et ça va être très très chaud aussi parce qu'on va se connecter à Enghien.
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0: Et là, je vous vois en train de vous demander, mais qu'est-ce qui se passe à Enghien? Bah, tout simplement, la SEMO, hein, le festival où Romain est actuellement. Romain qui est en train de profiter un petit peu de l'ambiance. Comment ça se passe?
2: Bah, ça se passe bien. Comment ça va, Damiano?
0: Mais ça va super bien. Toujours quand j'étais en ligne comme ça, j'adore que tu partages les bonnes vibes.
2: Bah oui, la SEMO, c'est exactement comme tu dis, c'est une excellente atmosphère. Hier, c'était fabuleux parce qu'on avait Julien Doré qui s'est produit sur la scène et puis derrière, il y avait le match des Belges. Malheureusement, l'issue, on la connaît.
0: N'en reviens pas là-dessus.
2: C'était un chouette moment à vivre tous ensemble. Et puis, aujourd'hui, ceux qui vont s'enchaîner sur les scènes ici à la SEMO, c'est Youssoupha et Vanessa Paradis, par exemple. Mais au-delà des artistes musicaux, c'est toute une ambiance, la SEMO. Je te le disais hier, il y a plein de monde, en fait, à découvrir. Moi, j'ai découvert hier, mais un peu tard, il y a une scène électronique cachée dans une clairière. Oh. Et donc, en fait, si tu te perds dans les bois, à un moment donné, tu tombes sur une scène avec que des DJ, avec plein de musique électronique, etc. Donc, ça touche un tout autre public. Aujourd'hui, il y a des familles, des groupes de potes qui ont dormi dans le camping et qui sont beaucoup moins frais qu'hier. Il y a un peu de tout et je pense que ça va nous faire une belle journée. On va vous faire vivre ça là en radio et puis sur les réseaux typiques évidemment.
0: Bon, moi je vais faire les deux, hein. Je vais rester avec toi en ligne histoire que tu me partages tout ça en live là maintenant et puis je vais suivre évidemment ce qui se passe sur les réseaux sociaux de typique. Mais c'est parfait, on te retrouve tout à l'heure mon Romain. En tout cas, profite bien, amuse-toi, perds-toi dans les bois pour la scène électro et partout ailleurs en fait, hein, découvre le festoche, fais-toi kiffer et partage-nous évidemment toute l'ambiance avec les festivaliers et puis tout ce qui va se passer sur scène. À tout à l'heure.
2: Yes, et tout à l'heure d'ailleurs, dans moins d'une heure, on va se retrouver en radio ensemble et je t'ai trouvé une bénévole qui a plein d'anecdotes à raconter. Ça fait des années qu'elle s'occupe de tous les caprices de toutes les stars qui passent ici à la SEMO.
0: Oh, tu sais, raconter. Tu sais que j'adore moi les potins, hein. J'adore ça.
2: Je sais, c'est pour ça que je te le dis.
0: Ah ben bah, je suis trop fan.
2: À dans une heure.
0: Ah, il m'a vendu le truc. Ah, j'ai trop hâte. En tout cas, avant de pouvoir retrouver Romain tout à l'heure, Call Me Ocean Drive, c'est ce qui arrive. Et puis là, c'est Jennifer Lopez à qui s'installe pour vous accompagner avec Get Right.
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0: Franchement, mais quel kiff, c'est Kendrick Lamar avec SZA, Luther. C'est ce qu'on vient de se jouer à l'instant dans la playlist sur Typique. On va continuer avec du kiff, surtout une artiste de chez nous, puisque Camille Mb, on la retrouve dans quelques instants. De rien, Camille Mb, elle s'est fait plaisir, hein. Elle s'est offert un featuring avec Ino Casablanca sur ce titre Autodéfense, ce qui arrive dans quelques instants. On va également avoir du collecteur de la pépite qui fait du bien, qui va mettre tout le monde d'accord, puisqu'Avicii s'installe très vite dans la playlist sur Typique.
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0: Blink 182 arrive dans quelques instants. Je sais que Mario, du réveil des typiques des vacances, il adore ce groupe. Bon, ça tombe bien, on va parler de Mario. Peut-être pas de ses goûts musicaux, on a mieux à faire.
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0: 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Côté playlist, dans quelques instants, comme promis, Blink 182, c'est prévu. Et puis là, c'est la jolie voix de Sienna Spiro qu'on va retrouver avec Material Lover.

0: Ça décoiffe hein, tout ça. Ouais, ça fait du bien. Allez, on démarre la playlist pour une nouvelle heure avec dans quelques instants Loïc Noté qui arrive et puis on va retrouver la collab entre Gordo et Rainier Zonneveld avec Loco Loco. 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Il est 18h.
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0: Oui, mais avant de pouvoir... Oula, le petit jingle s'est coupé, bah, c'est pas grave, on va pouvoir vite jeter un œil sur le temps par chez nous. Bah voilà, quand ça veut, ça veut. Et je peux vous dire que ce soir et cette nuit, les conditions seront idéales pour pouvoir profiter de l'extérieur. Pourquoi pas assister au coucher de soleil. En tout cas, le ciel restera bien dégagé et étoilé avec des températures qui resteront douces. Demain, on va repartir sur une journée très ensoleillée. Quelques nuages fins passeront dans le ciel, mais ils ne gâcheront pas ce beau temps. Il va faire très chaud hein, dès le matin avec plus de 25 degrés avant... 10h par endroit. Heureusement, on aura un petit vent léger de nord-est qui apportera un petit peu de fraîcheur. Pas question de fraîcheur, hein. Ici on va pouvoir se mettre à danser. Voici Gordo et Rainier Zonneveld avec Loco Loco.

0: Il y a mon pote qui arrive dans quelques instants. Enfin, pote, on se connaît, quoi. Mais Thomas Hamilton, découverte atypique, arrive dans la suite avec Why Do You. On va également avoir Loïc Notet avec Million Eyes.
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0: Alors, correction, Loïc Notet, on l'a déjà eu. On va voir Mickey à la place avec Particule. C'est tout aussi bien, ça fonctionne bien, ça va faire plaisir. D'ailleurs, on va pouvoir profiter de cette soirée ensemble. On va pouvoir se dire que le week-end, il est bien, là. Il commence à faire bon dehors, pas trop chaud. Pourquoi pas se faire une petite partie de pétanque, celle pour le kiff, là, celle où on est en train de se marrer avec les copains, avec la famille. Pourquoi ne pas passer un petit moment café, comme ça, ou cocktail dans le jardin, en train de regarder le coucher du soleil. Enfin bref, ça vous gérez, hein, de votre côté. Moi, j'ai prévu de vous accompagner avec de la good music et pas que, parce que tout à l'heure, on va retrouver Romain qui sera en direct de la CEMO, le festival qui se déroule actuellement au cœur du parc d'Anguien. Et Romain, il sera tout à l'heure, d'après ce qu'il m'a dit, avec une bénévole qui va nous dévoiler un petit peu quelques potins de stars, des potins improbables, des choses en fait qu'ils ont demandé, des choses assez insolites. À mon avis, on n'est pas au bout de nos surprises et pour savoir de quoi il s'agit, il suffit de rester bien ici sur Typique avec Thomas Hamilton qui arrive dans quelques instants. Et puis là, on retrouve Mickey. Ouais, elle arrive de suite avec Particule. Belle soirée tout le monde.

0: Combien sur ce titre Danger des Justice, c'est prévu dans quelques instants. Il y a de la pépite aussi hein, qui est prévue. Un petit Cisco, ton song. C'est ce que je vous ai prévu, ce sera très très vite sur Typique. Restez là.
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Côté playlist, dans quelques instants, 50 Cent arrive, Surfers aussi, Ariana Grande aussi pour vous accompagner dans votre samedi soir. Et puis vous m'accompagnez aussi, hein, ici en studio, il y a Elina qui me dit qu'elle regarde les locations pour les vacances de dernière minute. Bah, pourquoi pas, hein. Force à toi si jamais t'arrives à en trouver une, félicitations. On a Antoine qui, lui, va pêcher la carpe. Ilona, elle prépare déjà les sacs pour partir demain à la mer avec les enfants. Et puis vous aussi, hein, venez me dire ce que vous avez prévu de faire ce samedi soir via le WhatsApp de la radio 0471 200 300. En plus de ça, c'est complètement gratos. Surfers dans la suite, ce sera juste derrière le tout dernier Ariana Grande des Hors Typiques.

0: ça se passe. Hein.
1: On avance en direction de la soirée là avec eh bien Romain qui va nous rejoindre d'ici quelques petites secondes. Romain qui est en direct depuis Enghien au festival La Cémo.
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0: Ah ben merci d'avoir répété ce que j'ai dit, hein, monsieur la voix du jingle. En effet, Romain est actuellement à Enghien dans le cadre du festival La CEMO. Et alors, j'ai entendu un petit peu les backstage, les coulisses. Je sais que tu n'es pas tout seul. C'est vrai qu'il m'avait annoncé quelque chose qui allait me plaire tout à l'heure. T'as quelqu'un avec toi. Et quelqu'un qui a du potin.
3: Tout le monde l'attendait et je l'attendais avec impatience. On est en effet toujours en direct de La CEMO à Enghien. Et tu sais qu'il y a plein d'artistes incroyables qui s'enchaînent depuis maintenant des années. La CEMO, ça fait 19 ans que ça existe. Ils fêteront leur 20e anniversaire l'année prochaine.
1: Énorme.
3: Et forcément, autour de ce festival, il y a toute une équipe qui s'est créée d'année en année. Et il y en a qui sont là depuis parfois même plusieurs années, comme toi, Céline. Salut Céline.
4: Salut.
3: Céline, ça fait 5 ans que tu t'occupes des loges, en gros, à La CEMO. Alors, concrètement, en fait, les artistes ont plein de demandes. N'importe quel artiste qui vient en festival ou même en concert, il a une petite liste de requêtes. Il y en a des très simples et puis il y en a des plus compliquées. Est-ce que tu as des demandes un peu insolites sur les 5 dernières années là qui t'ont été faites, puisque c'est toi, du coup, qui t'occupes d'alimenter ces loges, de mettre tout ce que les artistes ont besoin?
4: Ouais, tout à fait. On a régulièrement l'anecdote des M&M's de couleurs précises. Donc les artistes qui nous demandent vraiment soit que des M&M's jaunes dans leur loge ou que des M&M's bleus. On a aussi, cette année, on nous a demandé des photos de chiens ou des magnettes moches pour mettre sur les frigos.
3: Alors, est-ce que c'est Julien Doré?
4: Non. Malheureusement, non, c'est pas lui, mais il aurait pu demander ce genre de choses. On a aussi eu une année une artiste qui devait monter sur scène très tard et malheureusement le talon de sa chaussure s'est cassé juste avant de monter sur scène et donc on a dû envoyer un runner, donc un coursier pour aller faire un achat de talons. Sauf qu'à minuit, il y a que des sex shops qui étaient ouverts et donc on lui a ramené des chaussures venant d'un sex shop.
1: J'adore.
4: Voilà, en gros les petites anecdotes sympas des dernières années.
3: Mais qu'est-ce que t'aimes toi le plus dans ton métier justement? Est-ce que c'est le fait de rencontrer plein d'artistes et de pouvoir échanger avec eux? Est-ce que c'est le fait de devoir régler plein de problèmes last minute?
4: Ouais, moi j'aime beaucoup la gestion des problèmes et donc du coup j'aime bien rebondir quand il y a des problèmes et trouver des solutions. Donc c'est vrai que c'est un boulot un peu intense où on planifie plein de choses et en fait dans les faits concrètement ça se passe pas du tout comme on avait planifié et donc il faut savoir tout le temps rebondir. On nous a demandé par exemple un plateau de jambon et finalement ils veulent un plateau de fromage. Et ben en 5 secondes il faut trancher le fromage, il faut faire le fromage, préparer un plateau nickel clean et tout. Donc voilà, c'est ce genre de petit challenge qui moi m'alimente au quotidien.
3: C'est ma dernière question, c'est qui l'artiste le plus sympa, peut-être même auquel tu t'attendais pas, hein, mais avec lequel vous avez le plus sympathisé? Là, ça fait 5 ans que t'es là, t'en as vu passer quelques-uns. C'est lequel le plus cool?
4: Franchement, ils sont tous très très cool. Il y en a parfois qui sont un peu... on pense qu'ils vont être intenses et exigeants et tout, et en fait, ils sont tous très très cool. Maintenant, je dirais quand même, d'un point de vue très personnel, je dirais plutôt Colt, qui est un chouette groupe belge, qui est venu plusieurs fois à La CEMO. Et eux, ils sont adorables. En fait, quand ils repartent, ils nous laissent toujours des petits mots de remerciement dans les loges. Et franchement, ça fait très plaisir de recevoir des petits remerciements comme ça.
3: Totalement, et on remercie d'ailleurs tous les bénévoles, toutes les équipes qui globalement travaillent sur le festival, sur La CEMO. Céline nous disait tout à l'heure que forcément La CEMO ça démarre pour les festivaliers le jeudi, mais en réalité c'est bien des jours avant que les choses commencent à se monter. Merci Céline de faire tout ça pour le festival et courage pour la suite.
4: Merci beaucoup.
3: Et puis Damiano, nous on se retrouve d'ici encore une heure. On
1: ouais.
3: Va faire un petit point, on reprendra un peu la température ici à La CEMO.
1: Et je compte sur toi pour me donner envie de venir. Bah, c'est déjà réussi, hein. Là c'est vraiment réussi.
3: Tu prends tes tickets, c'est comme ça.
1: Mais c'est ce que je fais. Je suis juste devant l'ordi. Là, je vais pouvoir débarquer directement après l'émission. Tu parlais des M&M's de couleur là tout à l'heure.
3: Oui.
1: Eh ben, tu sais quoi, ça tombe bien. On va retrouver 50 Cent en playlist avec Candy Shop. T'as vu la transition ou quoi? Eh, c'est pas volontaire. Hein. C'est pas volontaire. En attendant, du collector, c'est ce qu'on va retrouver. Et puis Romain aussi, on le retrouvera tout à l'heure avec l'ambiance de La CEMO. Tout à l'heure, mon Romain.
3: Salut.
1: Bisous, ciao, ciao. 50 Cent, c'est maintenant. 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

0: je suis content de voir qu'on fait de la radio ensemble. C'est le cas de Margot hein, qui m'a dit qu'elle était sur le trajet retour en direction de la maison et qu'elle avait besoin de motivation pour pouvoir l'aider à conduire. Bah ça tombe bien, Olivia Dean arrive. Ouais, ça c'est doux, ça fait du bien. Un petit Olivia Dean, ça régale toujours. Et puis on va se mettre aussi en forme là pour peut-être votre soirée du samedi soir avec The White Stripes qui arrive dans quelques instants. Ce sera avec le tout bon Seven Nation Army.
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0: Ah, j'adore. Big Flo, Oli, Picasso. Ce titre, il fait trop du bien. Ce qui fait du bien aussi, c'est que dans quelques instants, on va pouvoir se mettre en mode DJ ici à Sortipic. Pourquoi? Eh bien, tout simplement parce qu'on va pouvoir retrouver Medusa avec Paradise.
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0: Ah, j'aime bien. Ça nous donne un petit peu la couleur du programme pour ce soir. 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D'ailleurs, derrière le micro, il y aura notre Alex Klimov national. Et puis lui, c'est un petit peu celui qui tient le plus grand club de Belgique. À ses côtés, les meilleurs DJ belges internationaux, la crème de la crème. D'ailleurs, ce soir, on va pouvoir retrouver d'entrée de jeu notre junior Goodfellas. 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Et puis il faut savoir que c'est disponible également à n'importe quel moment sur RTBF Ovio. On se met en condition, voici Medusa avec Paradise en featuring avec Dermot Kennedy.

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1: Bah oui, allez, c'est reparti avec dans quelques instants Arctic Monkeys qui arrive. Billie Eilish s'installe également pour vous accompagner. Ce sera juste derrière Orelsan avec Ailleurs dans la playlist.
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1: Il est 19h.
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0: D'ici quelques instants, Nicki Minaj arrive en playlist avec Super Bass. On va avoir aussi du Licky Lee avec The Magician. Ce sera Lucky Again qui arrive en playlist.
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0: Ah bah clairement, hein, j'ai prévu de taper les prolongations ici pour profiter au maximum de l'été avec vous. Qu'est-ce que ça fait du bien de pouvoir voir également que vous êtes présent sur le WhatsApp. C'est le cas d'Antoine qui me dit « Hey Big Boss, toujours à l'antenne ?» Bah ouais, toujours à l'antenne, toujours là pour vous régaler avec de la good music. On a également Noé qui ce soir va manger chez des amis avec ses parents. Et puis je veux tout savoir, hein, qu'est-ce que vous faites de l'autre côté de la radio en ce samedi soir? Est-ce qu'on est en mode repas avec les copains, avec la famille? Est-ce qu'on a prévu de sortir ce soir pour aller faire la fiesta? Ou alors est-ce que ça va être une soirée plutôt posé à la maison, voilà, au calme? Bah allez-y, hein, venez me régaler, venez me partager vos activités prévues pour aujourd'hui via le WhatsApp 0471 200 300. Et puis restez bien là parce que tout à l'heure je vais vous filer une astuce pour repartir avec 2 000 € de cadeaux. Il va falloir juste craquer un code, juste un tout petit code à craquer, et hop, le jackpot, ça sera pour vous. On en parle d'ici quelques instants. Avant ça, place à la good music. Voici Nicki Minaj qui arrive dans quelques instants, et puis Licky Lee aussi de suite en playlist avec le remix de The Magician. C'est Lucky Again.

0: Ça, c'est ma team. Ça, c'est mes copains. Présents sur le WhatsApp 0471-200-300. Yalix qui me dit coucou, nous, on va au concours à Gève pour un concours d'équitation. Bon, ça a l'air d'être sympa. On a également Malicia qui me demande comment est-ce qu'on fait pour repartir avec les 2000 euros de cadeaux. Alors là, c'est une bonne question. On va en parler dans quelques instants, mais c'est vrai que c'est juste incroyable. Un petit conseil, écoutez bien Typique. Vous allez devoir en fait déverrouiller le coffre-fort Typique sur base d'un code secret, code que vous allez devoir retrouver, et je vous en parle vraiment beaucoup plus longuement d'ici quelques instants. Avant ça, on va pouvoir se régaler avec du Jay-Z qui arrive en playlist. Jay-Z aux côtés de Beyoncé, Bonnie and Clyde, c'est prévu dans quelques instants. Le tout dernier topic est également prévu, ce sera avec Sorry Papy.
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d'ici quelques instants, Rosalia arrive avec Ozuna, ce sera Yo, Tito, Me. On va également avoir Teddy Swims avec Mr. Know It All, c'est prévu d'ici quelques petites secondes. Et puis dans quelques minutes, on va se connecter avec Romain qui est en direct du festival La Cémo dans le parc d'Anguien. Romain qui va nous partager les petits recoins insolites. Il avait parlé là tout à l'heure d'une scène électro cachée dans les bois. Espérons qu'il a fait d'autres trouvailles. On va très vite savoir si il a pu découvrir d'autres choses. En tout cas, j'en suis persuadé. Teddy Swims, maintenant en direct en playlist. Voici Mr. Know It All sur Typique.

0: Il y a du message qui est arrivé sur le WhatsApp. C'est le cas de Thibaut qui me dit demande à Romain s'il a trouvé la boîte de nuit de jour. Bah, on va lui demander directement, tiens.
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0: Alors, Romain est actuellement en direct de la CEMO dans le parc d'Anguien. Romain, est-ce que t'as trouvé la boîte de nuit de jour?
2: Damiano!
0: Ouais!
2: Damiano, je veux pas te parler. Écoute,
0: mais pourquoi?
2: J'ai trouvé la boîte de nuit, c'est comme ça qu'on pourrait le dire. Ça s'appelle La Pulse.
0: Okay.
2: Et c'est une clairière avec des DJ qui jouent tout au long de la journée. Ça va durer jusqu'à, je pense que c'est minuit la fin.
0: Énorme.
2: Même 1h du matin. Et là, il y a un collectif qui est en train de jouer qui s'appelle Who's That Girl. C'est incroyable. Voilà, on est en petit comité autour du DJ. C'est très très sympa. Et c'est aussi ça, tu vois, là, ces mots. C'est des ambiances très très différentes que tu passes d'une clairière et puis derrière à un festival plus classique. Et puis derrière à des trucs hyper créatifs pour les familles, etc. Voilà, c'est la beauté de la CEMO. Maintenant, je te demanderai de ne plus me déranger parce que j'ai trouvé ma scène, je vais y rester.
0: Ah bah, sympa pour les autres. Merci Romain, en tout cas, d'avoir partagé toute cette ambiance qu'il y a, parce que franchement, c'est la pulse, c'est ça que tu disais?
2: La Pulse, mais tu nous rejoins, tu prends ton ticket.
0: Oui, mon ticket, j'arrive directement après. En attendant, il y a de la good music qui arrive. On te fait de gros bisous, Romain. Profite bien.
2: Ouais,
0: on
2: et à demain. Hein.
0: Et attention au matos, quand même. Ça marche.
2: Ouais, non, bah oui, je fais attention au matos, toujours.
0: Ça marche, des bisous. Ah là là, Romain qu'on retrouvera évidemment demain en direct de la CEMO. Et puis quant à nous, il y a Adèle qui arrive d'ici quelques instants. Avant ça, voici Gracie Abrams avec Look at My Life.

un week-end réussi hein, qu'on est en train de vivre ici sur Typique. Ça tombe bien, hein. The Weeknd, il arrive d'ici quelques instants avec Cry For Me. Teddy Bear, également en playlist avec Chaussures Roses. 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Weekend arrive très vite en playlist avec Cry For Me. Et puis là, on va retrouver la sensation belge du moment. Voici Teddy Bear avec Chaussures Roses.

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2: Belle soirée, vous êtes sur Typique, il n'y a pas d'excuses hein, ce soir. C'est samedi soir et on va faire la fête ensemble jusqu'à 22h avec le meilleur de la playlist. On va avoir du Feder, Blind avec Amy, Bleu Soleil, Louisa également avec Soleil Bleu. Ça tombe bien parce qu'avec les températures qu'on a en ce moment, ah là là, ça nous fait penser que aux vacances, à la plage, à tout ça, tout ça. En tout cas, j'espère que vous êtes en forme. N'hésitez pas hein, si vous voulez interagir avec moi durant toute l'émission, 0400 71 200 300. Et puis moi, le samedi, c'est mon petit bébé comme d'hab hein. Samedi soir, dimanche soir, c'est comme toute l'année, sauf que cet été, eh bien on passe tous les soirs ensemble. Allez, je vous laisse.

0: et c'est chouette, hein. Vous êtes ce typique, passez une très belle soirée.
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0: Et j'espère que vous allez mieux que moi, que du moins votre voix va mieux. Je suis toujours malade, hein. Depuis lundi, je vous ai fait le topo là. Je suis revenue des ardentes, catastrophe. Et ça ne passe pas, hein. J'ai pris tous vos conseils. On m'a dit mange des glaces, bois tout ce qui est froid, mange du froid, prends du miel. Bref, j'ai eu plein de conseils, mais ça ne passe pas, comme vous pouvez l'entendre ou pas. Et si pas, tant mieux. En tout cas, voilà, c'est compliqué. En plus, franchement, être malade en plein été, mais quel cauchemar. Ah non. Oh, franchement, être malade en hiver, c'est quelque chose, mais en été, il fait chaud et en même temps, t'as de la fièvre et en même temps, t'es pas bien. Oh là là, non, je préfère être malade en hiver, hein, je vous le dis tout de suite. Bon, sinon, nous, côté musique, on va avoir Spiller dans la suite, A Girl Ultra Nate, Imael Angel également avec Moving to the Sun. Et puis, si vous voulez écouter un titre en particulier, allez-y. 0471 200 300, je lis tous vos messages.

0: Bonsoir City, merci d'avoir choisi Typique.
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0: Et je suis un petit peu d'humeur curieuse là ce soir. Curieuse, créative. J'avais envie de vous demander, pardon, si votre samedi soir était un film, quel serait son titre? Ça peut être en soirée, au boulot, en voiture, hein, sous appelette devant Netflix. Vous me donnez le titre de votre film de ce samedi soir. Ça peut être Mission Canapé, je sais pas, hein, Very Chill Night, à deux doigts d'annuler, pourquoi pas. Je vous laisse toute votre créativité possible. 0471 200 300, faites-moi rêver sur le WhatsApp. Et puis nous on continue.

22 ans, la chanteuse franco-congolaise devient l'artiste française la plus streamée au monde au premier semestre 2026. Elle dépasse des poids très très lourds, comme Aya Nakamura, qui d'ailleurs on considère quand même comme la queen de France, Indila ou encore Edith Piaf dans ce classement mondial. Une performance qui confirme encore son incroyable ascension après le succès de ses derniers morceaux. En gros, en quelques mois, Théodora est passée du statut de révélation à celui de véritable phénomène de la musique française. Et ce n'est que le début. Moi, je trouve ça trop trop cool parce qu'à son âge, 22 ans, faire déjà des chiffres comme ça, c'est dingue, dingue, dingue. Et puis moi, j'aime bien la suivre personnellement sur les réseaux ou à travers les interviews. Et je trouve qu'en tant que personne, elle est même incroyable. Donc c'est cool de donner du crédit à des personnes comme ça. Je ne sais pas ce que vous en pensez. 0471 200 300. On l'écoute justement avec Fashion Design.

0: Je vous ai demandé un titre pour résumer votre samedi soir et vous m'avez fait rire.
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0: Déjà, je trouve que vous êtes hyper imaginatif, ça fait plaisir. On a Tom qui nous dit seul au monde, mais avec une pizza et Typique, donc ça va. Mais Tom, tu n'es pas seul au monde, on est là, on est ensemble avec tous les auditeurs. Moi aussi, je t'accompagne ce soir. Et franchement, une petite pizza, ça fait plaisir. Tu l'as pris à quel goût? Ne me déçois pas, ne me dis pas un goût bizarre. Après, je suis mal placée pour parler parce que vous savez qu'une de mes pizzas préférées, c'est pizza aux pâtes. Voilà, c'est tout. Voilà, voilà, voilà. Alors, Julie. Julie qui nous dit le diable s'habille en jogging. Ah ouais, on a compris le concept de ta soirée, Julie. T'as bien raison, reste bien dans ton canapé ou dans ton lit. Ou sors en jogging, en fait, c'est carrément ok. Nathan qui nous dit retour à la maison à 6h. Le titre annonce déjà la fin. Nathan, je sens que ta soirée va être très, très longue et très mouvementée. Mais t'as bien raison, amuse-toi bien. Et puis, on termine avec Léa qui m'a dit le loup de la Grand Place, direction Bruxelles pour faire la fête. Eh bien, t'as bien raison. Amuse-toi bien, hein. Stay safe, on fait attention. Mais on s'amuse, c'est ça l'idée. Moi, en tout cas, je vous accompagne jusqu'à votre soirée. Peut-être que là, dans vos préparatifs, hein, peut-être que vous préparez pour sortir, vous maquillez, vous coiffez, vous mangez, vous êtes dans la voiture, eh ben, n'hésitez pas à me le faire savoir. Et moi, je pense que ce serait le casque, le micro et vous. Pas mal ou pas? Parce qu'en vérité, il y a pire, hein, comme façon de passer un samedi soir. Oui, je vous mousse, je vous donne plein de... Enfin, je vous fais plein de petits compliments, j'adore. Allez, Salomé de bas, c'est ce qui débarque dans la suite de cette playlist. Et Peggy Goo également avec Woman. Profitez.

7, c'est typique, c'est la radio des festivals. Comme tous les étés, j'ai envie de vous dire. Ça se vit aussi hein, depuis chez soi. On vous emmène au cœur des plus grands rendez-vous musicaux belges. Et ce week-end, direction là, c'est moi, Anguien, depuis vendredi, donc depuis hier et jusqu'à dimanche. Notre reporter Romain sera sur place pour vous faire vivre l'ambiance du festival, rencontrer les artistes et tout vous raconter des concerts de Julien Doré, Vanessa Paradis, Puggy, Polo et Pan et encore plein d'autres. 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Donc voilà, vous l'avez compris, Typique, c'est clairement votre rendez-vous festival de l'été, donc à ne surtout pas louper. Allez, Bob Sinclair débarque ainsi que Maggie avec À la casse.

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1: Bon samedi soir, vous êtes en Typique, je vous propose de continuer en beauté avec Omi et Pelka avec Pocantas.
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1: Belle soirée, merci de nous avoir choisis.

0: Vous avez fait le bon choix pour ce samedi soir, je peux vous le dire.
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0: Et pourquoi, vous allez me dire? Pour plusieurs raisons. Déjà parce qu'on passe un agréable moment ensemble. J'ai plein de petites infos pour vous. Je vous raconte ma vie. Je vous demande de me raconter votre vie. Et puis, côté musique, ça déchire. Hein. On a Edward Chirp avec The Magnetic Zeros qui débarque dans la suite de la playlist. On a Cameron Whitcombe avec King Top of Fear. On a du Bob Marley. Bref, on a plein de chouettes choses qui continuent d'arriver. C'est samedi soir, donc c'est le moment pour faire la fête, pour se détendre. Et puis, vous pouvez bien sûr réagir pendant toute l'émission sur le WhatsApp, c'est 100% gratuit. 0471 200 300, j'attends vos messages avec grand plaisir. Et donc voilà, si vous n'êtes pas encore convaincu, je vous laisse écouter les titres qui arrivent et puis vous pourrez prendre votre décision. Mais je suis sûre que vous allez rester ici.

0: avec une version un peu originale.
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0: Et c'était Bob Marley and the Wailers sur Tipeee. Et justement, petite histoire derrière ce nom. Avant de devenir une icône mondiale, Bob Marley, il faisait partie d'un groupe appelé The Wailers qu'il a fondé en Jamaïque dans les années 60 avec Peter Tosh et Bonnie Waller. Et à l'époque, ils sont encore bien loin d'imaginer que leur musique va traverser les frontières et devenir un symbole de paix, de liberté et d'unité partout dans le monde comme on le connaît. Et ce qui est incroyable avec Bob Marley, c'est que plus après de 40 ans après sa disparition, et sa musique a continue de vivre. Ces morceaux sont repris, samplés, remixés, réinterprétés par des artistes de toutes les générations et preuve que les grands artistes ne disparaissent jamais vraiment. Ils évoluent avec leur époque. Et d'ailleurs, en musique, on entend souvent des termes comme remix, edit ou rework, comme je viens de vous dire. En gros, rework, c'est quand un artiste reprend un morceau existant et qui lui donne sa propre couleur, son propre univers. Donc, il garde l'ADN du titre, mais le transforme avec sa vision. Et c'est ce qu'on vient d'écouter sur Tipeee. Voilà, c'est le petit moment histoire. Et puis là, je vous propose de continuer avec Junior Jack en continuant musique très très fort. Et avant du belge avec Henri PFR et Dr Chai, c'est Sola qui arrive.

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Je croise les doigts pour vous et je vous propose de continuer avec Touchy Deep. Et puis justement, c'est Kygo avec Save My Love.

0: là, mais la bonne musique, ça ne s'arrête jamais sur Typique. C'était Elton John et Britney Spears avec Hold Me Closer, la version remixée, bien sûr.
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0: Et on continue de passer un très bon moment, sans mal à cool, tranquille. C'est samedi soir, on est sur Typique et les titres s'enchaînent. On va avoir encore du Timberg avec Bromance. On va avoir Romeo Elvis avec Oscar and the Wolf sur Lose My Baby. Plein de chouettes titres qui s'enchaînent, je vous l'ai dit. Et puis si vous voulez passer un petit message, demander un titre, on a aussi un WhatsApp pour papoter, c'est sympa. 0471 200 300, parce que oui, le samedi c'est toujours mieux de papoter avec quelqu'un. Donc papotez avec moi, je papote avec vous et on passe un agréable moment, on fait la fête, voilà, on peut faire ce qu'on veut, hein. Soit on se détend, soit on danse, soit on fait les deux, c'est totalement ok, c'est le week-end, on s'en fout. Allez, Romeo Elvis comme promis avec Oscar and the Wolf, c'est Lose My Baby, belle soirée, merci d'avoir choisi.

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aïe, quelle soirée comme d'habitude, c'était très très fort. On va pouvoir se retrouver dès demain soir sur Tipeee, dès 20h, 22h, hein, pour ne pas changer. Et justement, ne bougez pas, parce qu'à 22h, qu'est-ce qui arrive? C'est Tipeee Party, comme toute l'année. Tous les vendredis soirs, tous les samedis soirs, vous retrouvez les sets des meilleurs DJ belges internationaux en Tipeee Party, avec Alex Klimov, et avec des mix dance, house, techno, électro, R&B. On a The Magician, Calomnie, avec Jermiz, Albert Kay, Junior Goodfellas, bref, on en a plein, plein, plein. Donc passez une très, très belle soirée sur Tipeee. Et puis juste avant de retrouver cette émission, je vous propose Mandy versus Booba. Ah bah tiens, il faut beaucoup parler de lui en ce moment, mais c'est pas de lui qu'on va écouter, c'est Booba Shade. Et puis juste avant, le Pogue, Marc Renard et Stromae avec Que ce soit clair. Belle soirée, on se retrouve demain.

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0: C'était le meilleur du Global Groove, donc le meilleur du R&B, Hip-Hop, Rap, Funk, Soul, New Jazz, Dance, Afro-Latina, UK, avec Ginny Goodfellas. Et attention, durant tout l'été, rendez-vous tous les dimanches également, de 22h à minuit, pour du Global Groove and Shake Your Booty. Merci Ginny Goodfellas. À 23h, ce sera au tour d'Albuquerque dans Tipeee Party.
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0: C'était une découverte de Tipeee et de Tipeee Party. C'est Albuquerque que l'on retrouve deux fois par mois en exclusivité. Et attention, tous ces mix sont dispo via RTBF Ovio. Voici Albuquerque.
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0: Harbeke que l'on retrouve deux fois par mois en exclusivité. Vous n'oubliez pas évidemment que tous ces mix sont dispo via RTBF Ovio et il y en a plein d'autres. Allez checker ça, c'est de la bombe. Merci Harbeke. À minuit, direction Durbuy.
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0: Et oui, nous voici à Durbuy en quelque sorte avec le Manou. Elle est résidente mensuelle avec son label Moonshine et ses studios, c'est Durbuy.

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est tous les samedis de 22h à 2h du mat sur Tipeee. C'est Epic Party, le meilleur de la musique électronique, avec durant l'été une rallonge le dimanche de 22h à minuit avec du shake booty booty, du global groove. Mais pour l'instant, on

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0: Let's go techno guys avec une techno très sensible avec notre Martin São Pedro. Martin São Pedro, résident mensuel en exclusivité qui vous donne rendez-vous ce lundi 13 pour 2h30 de croisière au fil de l'eau au cœur de Bruxelles au coucher de soleil. Alors ça va être génial. Pour plus d'infos, kdt.be. Voici Martin São Pedro.

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c'était Martin São Pedro, notre Martin résident mensuel en exclusivité, qui vous donne rendez-vous également ce lundi 13 pour 2h30 de croisière au fil de l'eau au cœur de Bruxelles au coucher de soleil. Ça va être génial. Pour plus d'infos, quaidete.be. That's it. Là, il est temps pour moi de vous saluer, de vous souhaiter une excellente soirée et on se retrouve tout à l'heure de 22h à minuit durant l'été pour une spéciale Global Groove. Shake your booty booty. That's it. Excellente soirée à vous. Bonne nuit. Whatever you do. Ciao, ciao.